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2: Bonsoir à toutes et à tous. Une vigilance rouge qui recule, une vague de chaleur qui entame son décalage vers l'est, mais des hôpitaux sous pression sur validation d'une proposition du ministère de la Santé. Sébastien Lecornu a évoqué une commande de 30 000 climatiseurs pour les hôpitaux. Le Premier ministre qui avait aussi annoncé hier une enveloppe de 100 millions d'euros à destination des établissements de santé les plus exposés à la chaleur. Les recherches se poursuivent au Venezuela après le violent passage de deux séismes inédits. Près de 50 000 personnes sont toujours recherchées, notamment à Caracas, la capitale. Les autorités parlent d'au moins 920 morts. Les États-Unis répondront à toute attaque iranienne par la violence, a prévenu le vice-président américain J.D. Vance. L'armée américaine avait annoncé plus tôt avoir frappé des cibles en Iran et en réponse à l'attaque d'un navire qui transitait dans le détroit d'Ormuz. De leur côté, les gardiens de la Révolution disent avoir frappé des positions militaires américaines dans la région. Des événements survenus quelques heures à peine après la signature d'un accord cadre entre Israël et le Liban sous l'égide de Washington, qui a évoqué un texte capable d'ouvrir la voie à une paix durable entre les deux pays. Alors que le contenu n'a pas été dévoilé publiquement, les premiers éléments font état d'une prise de contrôle de deux zones pilotes accordées par l'État hébreu à l'armée libanaise dans le sud du Liban, ce qui entraînerait de fait un retrait des forces israéliennes. Enfin, côté sport, les voyants sont au bleu dans ce mondial. L'équipe de France de football ressort largement leader du groupe I avec un sans faute après un nouveau succès 4-1 contre la Norvège hier soir. À noter le premier triplé en bleu de l'attaquant parisien et dernier ballon d'or Ousmane Dembélé. Les bleus retrouveront la Suède en 16e de finale la semaine prochaine. Large succès aussi pour le Sénégal, sans pitié, 5-0 face à l'Irak. Les Lions de la Teranga qui devraient eux aussi décrocher une place en 16e. Cette nuit, dernière danse pour les nations de la poule H. Coup d'envoi en ce moment entre le Cap-Vert et l'Arabie Saoudite, tout comme ce choc Espagne-Uruguay. 2h02 à l'écoute du 107.7. Nouveau tour d'horizon de l'actualité dans une heure. À suivre, un point sur la météo. Et au carrefour des sueurs, un seul mot, canicule. On profite de la nuit pour avoir quand même un peu d'air et rester entre 19 et 24 degrés dans l'ensemble jusqu'à l'aube. D'ici la fin de matinée, milieu de journée, le mercure reprend ses standards de la semaine, mais pas partout. La vague de chaleur connaît un décalage progressif vers l'est, ce qui permet un net redoux en Bretagne et Normandie qui ne dépasseront pas les 26 degrés et où d'ailleurs localement quelques orages pourraient éclater, à l'exception de Bordeaux et Nantes. Le littoral atlantique sera aussi un peu plus respirable dans l'ensemble. Sinon, ailleurs, la minimale sera de 33, comptez 38 degrés à Paris, Orléans, 39 à Toulouse, tout comme dans la vallée du Rhône. On ira dépasser les 40 de la Bourgogne à l'Alsace.
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0: 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Le 107.7 revient pour vous sur le trafic chaque quart d'heure. Et vous le savez, à chaque nouvelle difficulté rencontrée sur la route, nous n'hésitons pas à interrompre nos programmes. Prochain point trafic dans une poignée de minutes.

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1: Vous voyagez à l'écoute du 107.7 sur la 355 qui vous permet de contourner Strasbourg par l'ouest. Vous arrivez de Colmar, Sélestat, Molsheim, Haguenau, Brumath ou encore Metz. Eh bien, sachez que le trafic est fluide.
2: 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Surtout, pensez à faire des pauses régulièrement. On écoute ce même message en anglais.
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0: 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Les aires de repos et de service sont là pour ça. On continue, nous, en musique. Rendez-vous dans une dizaine de minutes, à peine, pour un nouveau point trafic avec la rédaction du 107.7.
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1: Traversée de l'Alsace fluide sur l'A355, que vous rouliez direction Mulhouse et Colmar ou direction Paris-Metz et Karlsruhe.

0: 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Vous le savez, nos points sur vos conditions de circulation arrivent tous les quarts d'heure. Et plus, si le trafic le nécessite. Et entre chaque infotrafic, la musique vous accompagne. Bonne route.
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1: Vous empruntez la 355, 25 km d'autoroute à l'ouest de Strasbourg, où la circulation s'écoule sans incident, et ce dans les deux sens de circulation.

0: chansons d'amour. La route du week-end en musique avec un retour à vos conditions de circulation à l'ouest de Strasbourg dès qu'une nouvelle difficulté nous est signalée. Bon voyage sur le 107.7.
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1: Bienvenue sur Radio Vinci Autoroute dans ce nouveau quart d'heure de la musique pour vous accompagner. L'essentiel de l'info, ici et ailleurs, la météo et d'abord un point complet sur le trafic.
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1: L'infotrafic, comme chaque quart d'heure sur le 107.7 avec une A355 où ça roule bien, que vous arriviez notamment de Mulhouse, Colmar, Paris, Metz ou Nancy.
2: La somnolence est aujourd'hui la première cause d'accident sur autoroute. Picotement des yeux, nuque qui se raidit, bâillement répété, ces signes indiquent que vous êtes trop fatigué pour conduire. Arrêtez-vous sur une aire de repos ou de service. 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

0: 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Tout de suite, les dernières infos à retenir, suivies de la météo.
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2: Bonsoir à toutes et à tous. Pendant qu'Israël et le Liban ont signé un accord cadre vanté comme la première étape vers un plan de paix durable, les États-Unis et l'Iran connaissent quelques tensions. En réponse à l'attaque d'un navire qui transitait par le détroit d'Ormuz, l'armée américaine a attaqué hier soir plusieurs cibles en Iran, tandis que le régime des Mollahs a ciblé ces dernières heures des positions américaines dans la région. Les recherches se poursuivent au Venezuela après le violent passage de deux séismes inédits. Près de 50 000 personnes sont toujours recherchés, notamment à Caracas, la capitale. Les autorités parlent d'au moins 920 morts. En France, la vague de canicule quitte petit à petit l'ouest du pays. En témoignent ces vigilances rouges, surtout présentes dans le centre-est du pays. Ce dimanche, le gouvernement braque les projecteurs sur les hôpitaux et a évoqué une enveloppe de 100 millions d'euros, ainsi qu'une commande de 30 000 climatiseurs destinés à ces établissements de santé. À Paris, la mairie a confirmé la noyade d'un jeune homme hier soir. Les événements ont eu lieu dans le canal Saint-Martin, en dehors de l'espace surveillé et des horaires d'ouverture à la baignade, a-t-elle précisé. Une plainte pour viol et violence conjugale à l'encontre de Jérôme Barella, l'homme toujours suspecté du meurtre de Liana dans le Gers. La plaignante, sa femme, entendue à la mi-juin par les gendarmes de la section de recherche de Toulouse. Il avait été violemment passé à tabac avant d'être retrouvé mort dans un chantier à Narbonne. L'enquête autour du lynchage filmé de Louis, cet adolescent de 17 ans, se poursuit. On rappelle que 5 personnes âgées de 17 à 19 ans ont été mises en examen et écrouées hier matin. Et puis pour un mot de sport, 2 matchs en cours dans le groupe H pour ce mondial de football. Un score vierge entre le Cap-Vert et l'Arabie Saoudite. De son côté, l'Espagne a ouvert le score avant la mi-temps tout à l'heure. Elle mène 1-0 contre l'Uruguay. La soirée d'hier a été plus animée avec des horizons bien bleus après un 3e succès pour l'équipe de France qui a dominé la Norvège 4-1 et file vers les 16e. La direction que devraient prendre aussi les Sénégalais après avoir écrasé l'Irak 5-0. 3h02 sur le 107.7. Retour de l'actualité dans une heure. Tout de suite, ne manquez pas la météo. Au carrefour des sueurs, un seul mot, canicule. On profite de la nuit pour avoir quand même un peu d'air frais et rester entre 24. Enfin, un peu d'air frais, un peu d'air en tout cas, et rester entre 19 et 24 degrés dans l'ensemble jusqu'à l'aube. D'ici la fin de matinée, milieu de journée, en gros, le mercure reprend ses standards de la semaine, mais pas partout. La vague de chaleur connaît un décalage progressif vers l'est, ce qui permet un net redoux en Bretagne et Normandie. On va commencer déjà par ne pas dépasser les 26 degrés dans ces régions. Et où d'ailleurs localement quelques orages quand même pourraient éclater, les orages de chaleur qui se manifestent après de grosses vagues, à l'exception de Bordeaux et Nantes. Sachez que le littoral atlantique sera localement sera aussi un peu plus respirable dans l'ensemble. Sinon ailleurs, la minimale sera 33, comptez 38 degrés à Paris, Orléans, 39 à Toulouse, tout comme dans la vallée du Rhône. On ira dépasser les 40 de la Bourgogne à l'Alsace.
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0: 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Comment ça roule sur l'A355 à l'ouest de Strasbourg? Vous saurez ça dans quelques minutes.

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1: Circulation fluide à l'ouest de Strasbourg. En effet, ça roule bien dans les deux sens de l'A355. Mais si vous apercevez les services de sécurité en intervention, décalez-vous sur la voie opposée pour passer en toute sécurité.
2: Pour la sécurité de tous, sur autoroute, on roule à droite. On écoute ce même message en anglais.
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0: La traversée de l'Alsace à l'écoute du 107.7, la musique est là, le trafic aussi. Nouveau point sur vos conditions de circulation du week-end à suivre dans quelques instants.
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1: Cœur de la région Grand Est, vous passez à l'ouest de Strasbourg via l'A355, autoroute fluide aussi bien direction Paris-Metz-Karlsruhe que direction Colmar et Mulhouse.

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1: Ça roule correctement en ce moment sur le contournement ouest de Strasbourg, vers le nord comme vers le sud de l'Alsace. Trafic fluide sur la 355.

0: Le 177, c'est la garantie de rouler en toute sécurité sur le contournement ouest de Strasbourg. Nous reparlons de vos conditions de circulation après les tubes d'hier et d'aujourd'hui.
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1: Merci d'écouter Radio Vinci Autoroute au programme de ce nouveau quart d'heure de la musique, le point sur l'actualité nationale et internationale, la météo et tout de suite le trafic.
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1: Vous roulez à l'ouest de Strasbourg sur l'A355, pas d'incident à signaler. C'est un trafic fluide au cœur de cette agglomération strasbourgeoise.
2: En cas d'accident, l'intervention des secours se fera plus rapidement si vous appelez depuis une borne d'appel orange. On écoute ce même message en allemand.
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1: Merci d'être avec nous. Bonne route. Tout de suite, l'actu nationale et internationale, puis votre météo.
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3: Bonjour à toutes et à tous, une vigilance rouge qui recule, une vague de chaleur qui entame son décalage vers l'est met des hôpitaux sous pression. Sur validation d'une proposition du ministère de la Santé, Sébastien Lecornu a évoqué une commande de 30 000 climatiseurs pour les hôpitaux. Le Premier ministre qui avait aussi annoncé hier une enveloppe de 100 millions d'euros à destination des établissements de santé les plus exposés à la chaleur. Les recherches se poursuivent au Venezuela après le violent passage de deux séismes inédits. Près de 50 000 personnes sont toujours recherchées, notamment à Caracas, la capitale. Les autorités parlent d'au moins 920 morts. Les États-Unis répondront à toute attaque iranienne par la violence, a prévenu le vice-président américain J.D. Vance. L'armée américaine avait annoncé plus tôt avoir frappé des cibles en Iran en réponse à l'attaque d'un navire qui transitait dans le détroit d'Ormuz. De leur côté, les gardiens de la Révolution disent avoir frappé des positions militaires américaines dans la région. Des événements survenus quelques heures à peine après la signature d'un accord cadre entre Israël et le Liban sous l'égide de Washington, qui a évoqué un texte capable d'ouvrir la voie à une paix durable entre les deux pays. Alors que le contenu n'a pas été dévoilé publiquement, les premiers éléments font état d'une prise de contrôle de deux zones pilotes accordées par l'État hébreu à l'armée libanaise dans le sud du Liban, ce qui entraînerait de fait un retrait des forces israéliennes. Enfin, côté sport, les voyants sont au bleu dans ce mondial. L'équipe de France de football ressort largement leader du groupe I avec un sans faute après un nouveau succès 4-1 contre la Norvège. À noter le premier triplé en bleu de l'attaquant parisien et dernier ballon d'or Ousmane Dembélé. Les Bleus retrouveront la Suède en 16e de finale la semaine prochaine. Large succès aussi pour le Sénégal, sans pitié, 5-0 face à l'Irak qui devrait donc aussi décrocher une place en 16e. Cette nuit, dernière danse pour les nations de la poule H et c'est l'Espagne qui reste première, se contentant d'un but à zéro face à l'Uruguay, score vierge sinon entre le Cap Vert et l'Arabie Saoudite. 4h02 à l'écoute du 107.7, nouveau tour d'horizon de l'actualité dans une heure. À suivre, un point sur la météo. Et au carrefour des sueurs, un seul mot, canicule. On profite d'une nuit pour avoir un peu d'air et de rester entre 19 et 24 degrés dans l'ensemble jusqu'à l'aube. D'ici la fin de matinée et milieu de journée, le mercure reprend ses standards de la semaine, mais pas partout. La vague de chaleur connaît un décalage progressif vers l'est, ce qui localement permet un être doux en Bretagne et en Normandie qui ne dépasseront pas les 26 degrés et où d'ailleurs localement quelques orages pourraient éclater. À l'exception de Bordeaux et Nantes, le littoral atlantique sera aussi un peu plus respirable dans l'ensemble. Sinon ailleurs, la minimale sera à 33, comptez 38 degrés à Paris, Orléans, 39 à Toulouse, tout comme dans la vallée du Rhône, on ira dépasser les 40, sinon de la Bourgogne à l'Alsace.
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1: Vous contournez Strasbourg par l'ouest sur l'A355. À l'écoute du 107.7, vous savez tout de l'état du trafic. La circulation dans la région, on y revient dans quelques minutes.

0: Vous êtes à proximité de Strasbourg sur l'A355. Bonne route à tous. Nous nous intéressons à l'état du trafic très vite. En attendant, un peu de musique sur le 107.7.
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1: Vous empruntez la 355, 25 km d'autoroute à l'ouest de Strasbourg, où la circulation s'écoule sans incident, et ce dans les deux sens de circulation.

0: 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Vous retrouvez notre prochain point trafic dans quelques kilomètres.
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1: L'infotrafic, comme chaque quart d'heure sur le 107.7 avec une A355 où ça roule bien, que vous arriviez notamment de Mulhouse, Colmar, Paris, Metz ou Nancy.

0: 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Et vous le savez, à chaque nouvelle difficulté rencontrée sur la route, nous n'hésitons pas à interrompre nos programmes. Prochain point trafic dans une poignée de minutes.
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1: Radio Vinci Autoroute vous accompagne au programme dans ce quart d'heure de la musique, un résumé des grandes infos en France et à l'international, la météo et tout de suite votre point trafic.
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1: Circulation fluide à l'ouest de Strasbourg. En effet, ça roule bien dans les deux sens de l'A355. Mais si vous apercevez les services de sécurité en intervention, décalez-vous sur la voie opposée pour passer en toute sécurité.
2: En cas de panne ou d'accident, n'utilisez pas votre téléphone. 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
2: Bonjour à toutes et à tous. Pendant qu'Israël et le Liban ont signé un accord cadre vanté comme la première étape vers un plan de paix durable, les États-Unis et l'Iran connaissent quelques tensions. En réponse à l'attaque d'un navire qui transitait par le détroit d'Ormuz, l'armée américaine a dit attaquer plusieurs cibles en Iran, tandis que le régime des Mollahs a ciblé, lui, ces dernières heures, des positions militaires américaines dans la région. Les recherches se poursuivent au Venezuela après le violent passage de deux séismes inédits. Près de 50 000 personnes sont toujours recherchées, notamment à Caracas, la capitale. Les autorités parlent d'au moins 920 morts. En France, la vague de canicule quitte petit à petit l'ouest du pays. En témoignent ces vigilances rouges, surtout présentes dans le centre-est du pays. Dimanche, il en reste tout de même 50 des départements concernés par cette vigilance rouge. Le gouvernement, autrement, braque les projecteurs sur les hôpitaux et a évoqué une enveloppe de 100 millions d'euros, ainsi qu'une commande de 30 000 climatiseurs destinés aux établissements de santé. À Paris, la mairie a confirmé la noyade d'un homme hier soir. Les événements ont eu lieu dans le canal Saint-Martin, en dehors de l'espace surveillé et des horaires d'ouverture de la baignade, a-t-elle précisé cette mairie de Paris. Une plainte pour viol et violence conjugale à l'encontre de Jérôme Barella, l'homme toujours suspecté du meurtre de Liana dans le Gers. La plaignante, sa femme, a été entendue à la mi-juin par les gendarmes de la section de recherche de Toulouse. Et puis pour un mot de sport, une modeste victoire 1-0 contre l'Uruguay a suffi à l'Espagne pour décrocher cette nuit son ticket pour les 16e de finale de la Coupe du Monde de football. Hier soir, les Bleus sont aussi sortis triomphants de leur poule après avoir dominé par 4 buts à 1 les Norvégiens. L'équipe de France affrontera la Suède mardi. À noter cette qualification du Sénégal après sa démonstration et son 5-0 contre l'Irak hier soir, ou encore cette première pour le Cap-Vert, équipe invaincu, on le rappelle, et qui, contre toute attente, sort aussi de son groupe. 5h02 sur le 107.7, retour de l'actualité dans une heure. Tout de suite, ne manquez pas la météo. Au carrefour des sueurs, il n'y a qu'un seul mot, canicule. On profite de la nuit quand même pour avoir encore un peu d'air et rester entre 19 et 24 degrés dans l'ensemble jusqu'à l'aube. D'ici la fin de matinée, milieu de journée, ce sera une autre histoire. Le mercure va reprendre ses standards de la semaine, mais pas partout, puisque la vague de chaleur va connaître un décalage progressif vers l'est, ce qui permet un net redoux petit à petit en Bretagne et Normandie, qui ne dépasseront d'ailleurs pas les 26 degrés au plus fort de la journée, et où d'ailleurs localement quelques orages de chaleur pourraient éclater. À l'exception de Bordeaux et Nantes, le littoral atlantique sera aussi un peu plus respirable dans l'ensemble. Sinon, ailleurs, la minimale sera 33, comptez 38 degrés à Paris, autour d'Orléans, 39 à Toulouse, tout comme dans la vallée du Rhône. On ira sinon dépasser les 40 de la Bourgogne à l'Alsace.
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3: Des pauses régulières le long de votre parcours, c'est indispensable pour rester bien concentré sur votre conduite. Les aires de repos et de service sont là pour ça. On continue, nous, en musique. Rendez-vous dans une dizaine de minutes, à peine, pour un nouveau point trafic avec la rédaction du 107.7.

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1: Au cœur de la région Grand Est, vous passez à l'ouest de Strasbourg via l'A355. Autoroute fluide, aussi bien direction Paris-Metz, Karlsruhe, que direction Colmar et Mulhouse.
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0: 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Bonne route.
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1: Ça roule correctement en ce moment sur le contournement ouest de Strasbourg, vers le nord comme vers le sud de l'Alsace. Trafic fluide sur la 355.

0: de la musique pour accompagner votre voyage du week-end sur le 107.7 et du trafic aussi, bien sûr. Prochain point sur la circulation près de Strasbourg dans quelques instants.
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1: C'est un trafic fluide à l'ouest de Strasbourg. En effet, pas d'incident, d'accident ou de bouchon à signaler en ce moment sur l'A355.

0: 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Vous saurez ça dans quelques minutes.
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1: Merci de nous rejoindre sur Radio Vinci Autoroute. Voici le programme de ce quart d'heure, les infos en France et dans le monde, la météo, notre playlist, mais on débute avec un point sur le trafic.
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1: Vous roulez dans l'est du pays sur l'A355 et qui contourne Strasbourg. C'est une bonne option car le trafic y est parfaitement fluide dans un sens comme dans l'autre.
2: La somnolence est aujourd'hui la première cause d'accidents mortels sur autoroute. Surtout, pensez à faire des pauses régulièrement. 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

0: Merci d'être avec nous sur Radio Vinci Autoroute. Tout de suite, l'actualité nationale et internationale, suivie de la météo pour l'ensemble de votre journée.
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2: Bonjour à toutes et à tous. Une vigilance rouge qui recule, une vague de chaleur qui entame son décalage vers l'est. 50 départements restent encore colorés en rouge ce dimanche et la chaleur met les hôpitaux sous pression. Sur validation d'une proposition du ministère de la Santé, Sébastien Lecornu a évoqué une commande de 30 000 climatiseurs pour les hôpitaux. Le Premier ministre qui avait aussi annoncé hier une enveloppe de 100 millions d'euros à destination des établissements de santé les plus exposés à la chaleur. Les recherches se poursuivent au Venezuela après le violent passage de deux séismes inédits. Près de 50 000 personnes seraient toujours recherchées, notamment à Caracas, la capitale. Les autorités parlent d'au moins 920 morts. Pendant qu'Israël et le Liban ont signé un accord cadre vanté comme la première étape vers un plan de paix durable, les États-Unis et l'Iran connaissent, eux, quelques tensions. En réponse à l'attaque d'un navire qui transitait par le détroit d'Ormuz, l'armée américaine a attaqué plusieurs cibles en Iran, tandis que le régime des Mollahs a dit cibler ces dernières heures des positions militaires américaines dans la région. De l'eau dans le gaz aussi avec le Burkina Faso qui a dit rompre ses relations diplomatiques avec la France. Il accuse cette dernière d'agir contre ses intérêts. Les relations n'ont cessé de se tendre entre Paris et Ouagadougou depuis que le coup d'État en 2022 et l'arrivée au pouvoir du capitaine Ibrahim Traoré, dont le régime est présenté comme hostile aux Occidentaux. Enfin, côté sport, les voyants sont au bleu dans ce mondial. 4-1 contre la Norvège hier soir, un troisième succès, un ticket décroché pour l'équipe de France qui retrouvera la Suède en 16e de finale mardi. Ticket aussi décroché pour l'Espagne qui s'est contentée d'1-0 face à l'Uruguay cette nuit pour sortir en tête de la poule H. À noter aussi cette qualification du Sénégal et surtout celle du Cap-Vert, pays toujours invaincu et qui déjoue toujours tous les pronostics. En ce moment, la poule G est à la manœuvre avec l'Égypte et l'Iran qui sont à égalité à la mi-temps partout. Et puis la Belgique mène 1-0 à la mi-temps aussi face à la Nouvelle-Zélande. Il est 6h02. Dans une heure, c'est Charles Dodon qui vous informera à nouveau sur l'actualité. Très belle route, très belle matinée. À suivre, un point sur la météo. Et au carrefour des sueurs, un seul mot, la canicule. On profite de cette fin de nuit pour avoir encore un peu d'air, entre guillemets, resté entre 19 et 24 degrés dans l'ensemble hein, jusqu'à l'aube, parce que d'ici la fin de la matinée, milieu de journée, ça va être vraiment autre chose. Le mercure va reprendre en fait ses standards de la semaine, mais pas partout. La vague de chaleur va connaître un décalage progressif vers l'est dans les prochains jours, ce qui permet un net trop doux aujourd'hui hein, en Bretagne et en Normandie qui ne dépasseront pas les 26 degrés au pic de la journée et où d'ailleurs localement, quelques orages de chaleur hein, pourraient éclater. À l'exception de Bordeaux et Nantes, le littoral atlantique sera aussi un peu plus respirable dans l'ensemble. Sinon, ailleurs, la minimale sera 33, comptez 38 degrés autour de Paris, Orléans, 39 à Toulouse, tout comme dans la vallée du Rhône. On ira sinon dépasser les 40 de la Bourgogne à l'Alsace.
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0: Restez bien à l'écoute du 107.7. Vous savez qu'en plus de nos flash info trafic chaque quart d'heure, nous revenons à vos conditions de circulation dès que nous apprenons une nouvelle difficulté sur votre trajet. Pour l'instant, on continue la route du week-end en musique.

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2: Il n'y a aucun incident à signaler en ce moment sur l'A355, 25 km de circulation fluide à l'ouest de Strasbourg, vers le nord comme vers le sud.
3: Pour la sécurité de tous, sur autoroute, on roule à droite. On écoute ce même message en allemand.
4: Die rechte Spur ist nicht für Lastwagen oder langsame Fahrzeuge bestimmt. 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

0: Le 107.7 vous accompagne ce week-end sur le contournement ouest de Strasbourg, en musique bien sûr, mais avec le trafic aussi. Nous revenons à vos conditions de circulation dans quelques instants.
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1: Vous vous trouvez sur le contournement ouest de Strasbourg ce matin, et bien que vous rouliez vers Paris-Metz, Karlsruhe ou vers Colmar et Mulhouse, pas d'incident en cours.

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1: 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Quel est l'état du trafic sur l'A355 à l'ouest de Strasbourg? Vous saurez tout dans un instant après un peu de musique.
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1: Vous vous trouvez en Alsace ce matin, vous traversez l'agglomération de Strasbourg via l'A355. Il n'y a ni incident, ni accident, ni bouchon sur cet axe de contournement ouest de la ville.

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1: Bonjour et merci d'écouter Radio Vinci Autoroute. Au programme des prochaines minutes, de la musique, l'essentiel de l'actualité nationale et internationale, la météo et tout de suite le point trafic.
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1: Une matinée où ça roule bien, pas d'incident en cours si vous êtes à l'ouest de Strasbourg sur l'A355. Pour autant, conservez de bonnes distances de sécurité avec le véhicule devant vous.
2: Les agents routiers interviennent sur les voies, décalez-vous et ralentissez pour passer à leur hauteur en toute sécurité. On écoute ce même message en anglais.
3: While driving on the motorway, you're sure to come across an area where traffic safety officers are intervening. 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

0: 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Mais d'abord, les grands titres de ce début de journée et la météo prévue pour les prochaines heures.
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2: Bonjour à tous, une bouffée d'air cette nuit et en ce petit matin sur une partie de la France avant le retour de la chaleur qui sera encore au rendez-vous aujourd'hui, mais le nombre de départements en vigilance rouge diminue. Dans son dernier bulletin, Météo France maintient cette vigilance rouge pour 37 départements sur un grand quart nord-est de l'Hexagone, dont l'Île-de-France. 13 autres départements sont rétrogradés en vigilance orange et qui concernent désormais un total de 48 départements. Un samedi marqué par une nette dégradation orageuse, ce sera le cas cet après-midi, selon Météo France, particulièrement en région Centre-Val de Loire, en Île-de-France et jusque dans les Hauts-de-France. Des orages qui pourraient être localement violents. Enfin, sur le front de la canicule, Météo France prévoit une fin des vigilances rouges demain soir. Dans le reste de l'actualité, au Proche-Orient, de nouveau l'escalade. L'armée américaine a annoncé hier soir avoir frappé des cibles en Iran en réponse à l'attaque qu'elle attribue à Téhéran d'un cargo qui franchissait le détroit d'Ormuz. En représailles, les gardiens de la Révolution affirment avoir frappé des positions militaires américaines dans la région. À noter que dans le même temps, Israël, le Liban et les États-Unis annoncent avoir signé à Washington un accord cadre visant à trouver une paix durable entre les deux pays du Proche-Orient. On termine avec du football. L'équipe de France jouera mardi prochain en 16e de finale de la Coupe du Monde contre la Suède. C'est officiel après les résultats des rencontres disputées au cours de la nuit. Les Bleus qui se sont imposés hier soir face à la Norvège 4-1 et joueront donc mardi prochain près de New York avec un coup d'envoi programmé à 23h heure française. De nombreux pays ont validé leur ticket pour la suite de la compétition cette nuit, et notamment le Cap-Vert. Le Cap-Vert qui affrontera en 16e de finale l'équipe championne du monde, l'Argentine. C'est la fin de ce Flash Info, le retour de l'infotrafic dans un instant, c'est après votre météo. Et on l'a vraiment ressenti pour une grande partie d'entre nous et d'entre vous en cours de la soirée et de la nuit dernière, et même un petit peu ce matin. On a eu vraiment des températures qui ont baissé sur les Pays de la Loire, sur le Centre-Val de Loire, la Nouvelle-Aquitaine et l'Île-de-France. Alors, des températures qui ont baissé avec un peu d'air hier soir, donc je le disais cette nuit et ce matin, mais normalement, ça va de nouveau grimper au fil des heures aujourd'hui, avant l'arrivée des orages sur une vraie bande qui va aller du nord au sud-ouest et passer donc notamment par le centre, par l'île de France, et il devrait être localement violent au cours de l'après-midi, puisque Météo France a donc placé de nombreux départements en vigilance orange pour ces orages au cours de cette journée de samedi, avec notamment ce qui nous concerne et vous concerne, le Cher, le département de l'Indre, le département du Loir-et-Cher, de l'Indre-et-Loire ou encore du Loiret et de l'Eure-et-Loire, ainsi que l'Île-de-France. Des orages donc localement violents et une vigilance rouge canicule qui se maintient encore pour une grande partie d'un grand quart nord-est, de l'Hexagone et notamment l'Île-de-France. Et avant l'arrivée de ces orages, nous devrions avoir encore cet après-midi des températures au-dessus de 30 degrés, jusqu'à 36 degrés prévus cet après-midi à Bordeaux, et jusqu'à 34 degrés attendus à Tours ou encore à Paris, 32 du côté de Nantes.
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3: Vous aimez la musique, ça tombe bien, nous aussi sur le 107.7. Alors on continue et le trafic de ce matin revient dans quelques instants.

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1: Vous circulez dans l'agglomération de Strasbourg sur l'A355, vous arrivez peut-être de Metz, Nancy, Haguenau, Molsheim ou Colmar, et bien sachez que c'est fluide pour ce début de journée.
2: Lors de votre voyage sur autoroute, vous allez sûrement croiser une zone où interviennent les services de sécurité. Ralentissez.

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1: Trafic fluide ce matin sur la 355 vers le nord comme vers le sud, ça roule bien.

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1: 25 km d'autoroute sans incident. Si vous roulez sur l'A355, direction l'A4, vers Paris, Metz, Nancy, ou direction l'A35, vers Colmar et Mulhouse, ça reste fluide ce matin.

0: Vous roulez au cœur de l'Alsace sur la 355 ce matin et la musique du 107.7 vous accompagne. Nous revenons à vos conditions de circulation dans quelques instants.
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1: Bon début de journée sur Radio Vinci Autoroute. Au programme de ce nouveau quart d'heure, le point sur l'actualité, la météo, de la musique et d'abord le trafic.
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1: Un début de journée calme à l'ouest de Strasbourg. L'autoroute A355 est fluide vers le nord, Paris, Metz, Nancy, comme vers le sud, Colmar et Mulhouse.
2: Se servir de son téléphone en conduisant, c'est interdit. 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

0: 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Comme promis, on fait un tour d'horizon de l'actualité et des prévisions météo du jour.
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2: Bonjour à tous, de la canicule aux orages. Aujourd'hui, le thermomètre restera très élevé sur une grande partie de l'Hexagone, mais la fin du pic de la chaleur se précise. Météo France devrait lever demain soir la vigilance rouge à la canicule dans l'Hexagone. Ce matin, dans son dernier bulletin, l'Institut météorologique rétrograde 13 départements de rouge à orange. La canicule qui se déplace vers le nord-est, où de nombreux records de chaleur absolus ont été battus hier, notamment dans le Bas-Rhin, qui a enregistré le premier 40 degrés de son histoire. Au total, 37 départements restent en rouge ce samedi sur un très grand quart nord-est de l'Hexagone, dont l'Île-de-France. 48 autres départements sont, eux, en vigilance orange. Un 27 juin qui devrait être très orageux, selon Météo France, qui a placé de nombreux départements, là encore, en vigilance orange pour des orages qui pourraient être brusques et violents. Ce sont les mots de Météo France, et notamment, eh bien, particulièrement cet après-midi, sur le centre Val-de-Loire, l'Île-de-France et jusqu'en Hauts-de-France. Actualité à l'étranger, le bilan s'alourdit d'heure en heure au Venezuela, frappé par un double séisme mercredi dans le nord du pays. Au moins 920 personnes sont mortes et 50 000 autres sont portées disparues, selon les autorités. La Coupe du monde de football, la France affrontera la Suède en 16e de finale mardi prochain près de New York à 23h, heure française. Les Bleus ont battu hier soir la Norvège 4-1. La Suède, elle, termine parmi les meilleurs 3e de la phase de poule. La compétition qui continue également pour le Cap Vert qui défiera l'Argentine en 16e. Ça passe aussi pour l'Espagne, la Belgique, mais aussi le Sénégal qui figure également parmi les meilleurs 3e. Et puis vous le savez, si vous nous écoutez depuis le début de la compétition, on vous fait vivre aussi ce mondial à travers des chiffres clés. Et aujourd'hui, c'est le 11. Rendez-vous dans un instant après le point sur les conditions de circulation. Ce sera juste après la météo.
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2: Et oui, ça arrive dans un instant, mais après la météo. Je l'ai dit donc, du chaud bien évidemment encore aujourd'hui avec des températures qui seront au-dessus des 30 degrés pour une grande partie de l'Hexagone. Alors on a quand même connu une relative fraîcheur, si j'ose dire, au cours de la soirée, hier, au cours de la nuit et en ce petit matin, mais les températures, eh bien, au fil des minutes, eh bien, grimpe. On a au-dessus des 20 degrés sur une bonne partie en ce moment, eh bien, de la Nouvelle-Aquitaine, des Pays de la Loire, du Centre-Val de Loire et de la région parisienne. Et le thermomètre devrait dépasser cet après-midi les 30 degrés avant, eh bien, l'arrivée notamment des orages. 36 degrés prévu encore cet après-midi du côté de Bordeaux. 34 degrés à Tours, à Paris, 32 degrés du côté de Nantes ou encore d'Alençon, 31 degrés à Rennes. Le gros des températures, en tout cas les températures les plus élevées sont attendues en ce samedi sur l'Est, notamment l'Alsace, mais aussi sur une partie de l'Auvergne-Rhône-Alpes. Plus à l'ouest, et ce depuis hier, c'est le retour notamment de la fraîcheur dans le Finistère, avec notamment 23 degrés seulement cet après-midi à Brest, mais on aura donc encore des températures élevées aujourd'hui, et il faudra vraiment se méfier des orages qui devraient éclater à partir de l'après-midi, qui pourraient être violents, très violents même par endroits, selon Météo France, très brusques, c'est le mot qu'utilise Météo France. On suivra bien évidemment la situation sur cette antenne.
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4: Musique et trafic à suivre dans quelques kilomètres. Le 107.7 vous accompagne ce matin et tout au long de la journée sur le contournement ouest de Strasbourg.

Vous circulez actuellement en Alsace sur l'autoroute A355. Dans l'ensemble, ça se passe bien en ce moment. Notez quand même l'arrivée du patrouilleur au niveau du péage d'Ittenheim en direction de Colmar et de Mulhouse en raison d'un car en panne.

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1: À l'ouest de Strasbourg, attention, il y a actuellement une voiture en panne sur la 355. Pour vous qui roulez en direction du nord, en direction de Paris, Metz et Karlsruhe, restez prudents, vous êtes au kilomètre 25, donc à quelques mètres seulement de l'accès à l'autoroute A4, méfiez-vous, d'autant que les services de sécurité sont à proximité.
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0: 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Bon voyage sur le 107.7.
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1: Vous roulez à l'ouest de Strasbourg. Attention, il y a actuellement une voiture en panne sur la 355. Pour vous qui roulez en direction du nord, en direction de Paris, Metz et Karlsruhe, restez prudents. Vous êtes au kilomètre 25, donc à quelques mètres seulement de l'accès à l'autoroute A4. Méfiez-vous, d'autant que les services de sécurité sont à proximité.

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1: Vous roulez à l'ouest de Strasbourg. Attention, il y a actuellement une voiture en panne sur la 355. Pour vous qui roulez en direction du nord, en direction de Paris, Metz et Karlsruhe, restez prudent. Vous êtes au kilomètre 25, donc à quelques mètres seulement de l'accès à l'autoroute A4. Méfiez-vous, d'autant que les services de sécurité sont à proximité.

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1: Vous êtes bien sur Radio Vinci Autoroute, le programme qui commence, de la musique, les temps forts de l'actualité, la météo et tout de suite vos conditions de circulation.
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2: Vous roulez à l'ouest de Strasbourg, attention, il y a actuellement une voiture en panne sur la 355. Pour vous qui roulez en direction du nord, en direction de Paris, Metz et Karlsruhe, restez prudents, vous êtes au kilomètre 25, donc à quelques mètres seulement de l'accès à l'autoroute A4. Méfiez-vous, d'autant que les services de sécurité sont à proximité. Conserver de bonnes distances avec le véhicule devant vous est essentiel pour avoir le temps de réagir en cas de difficulté. On écoute ce même message en allemand.
3: Warum fahren Sie so dicht auf? 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
2: Bonjour à tous, on respire un peu mieux ce matin, mais la chaleur sera encore bien présente sur une grande partie de l'Hexagone. Aujourd'hui, 37 départements sont maintenus par Météo France en vigilance rouge à la canicule. 13 autres sont rétrogradés en orange. Une vigilance qui concerne désormais 48 départements. Météo France vise une fin de la vigilance rouge demain soir. Un épisode caniculaire exceptionnel à l'échelle du pays qui se décale vers l'est avec de très fortes chaleurs attendues aujourd'hui en Bourgogne, en Alsace et sur une partie de l'Auvergne-Rhône-Alpes. Sébastien Lecornu, le Premier ministre, a validé hier une commande de quelque 30 000 climatiseurs pour les hôpitaux. Alors qu'à Paris, un homme est mort noyé dans le canal Saint-Martin. Hier soir, il se baignait en dehors de l'espace autorisé et à des horaires d'ouverture de la baignade, affirme le maire de la ville, Emmanuel Grégoire, qui a ouvert ce canal à la baignade. Le dernier bilan communiqué hier matin par les autorités faisait état de 55 noyades en France depuis le début de l'épisode caniculaire. Et puis après les très fortes chaleurs, place aux violents orages, des orages brusques et violents cet après-midi selon Météo France, particulièrement sur le centre-Val de Loire, l'Île-de-France et jusqu'au Hauts-de-France. La Coupe du Monde de football, la France affrontera la Suède en 16e de finale mardi prochain près de New York à 23h, heure française, c'est officiel désormais. Les Bleus qui ont battu hier soir la Norvège, 4-1, la Suède, elle, termine parmi les meilleurs 3e de la phase de poule. La compétition qui continue pour le Cap-Vert qui défiera l'Argentine en 16e. Ça passe aussi pour l'Espagne, la Belgique ou encore le Sénégal. Et puis un mot de rugby avec la finale du top 14 ce soir. Elle oppose Toulouse à Montpellier. Le coup d'envoi du match sera donné à un peu plus de 21h au Stade de France. C'est la fin de ce Flash Info. Le retour de l'infotrafic, c'est dans un instant. Et c'est juste après votre météo. Et je le disais, une relative fraîcheur hier soir, au cours de la nuit dernière et ce matin, mais les températures grimpent quand même désormais à un peu plus de 9h. On a dépassé les 20 degrés sur quasiment toute la Nouvelle-Aquitaine, le centre Val-de-Loire, la région parisienne et les pays de la Loire. Et avant l'arrivée des orages, il faudra vraiment se méfier des orages cet après-midi, tout particulièrement avec bon nombre de départements placés en vigilance orange en région centre ou en Île-de-France. En ce qui nous concerne et vous concerne, on aura des températures encore très élevées Bordeaux, 36 degrés attendus cet après-midi, 36 degrés également du côté de Limoges par exemple. Nous aurons 34 degrés à Paris, 34 à Tours, 32 degrés à Nantes, une canicule qui se décale vers l'est ce week-end et par exemple on a 39 degrés attendus à Strasbourg cet après-midi.
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1: Vous roulez à l'ouest de Strasbourg. Attention, il y a actuellement une voiture en panne sur la 355. Pour vous qui roulez en direction du nord, en direction de Paris, Metz et Karlsruhe, restez prudents. Vous êtes au kilomètre 25, donc à quelques mètres seulement de l'accès à l'autoroute A4. Méfiez-vous, d'autant que les services de sécurité sont à proximité. Un obstacle sur les voies, c'est un danger. À chaque pause, vérifiez l'arrimage des objets que vous transportez. On écoute ce même message en allemand.
2: Falls Sie mit einer Last auf dem Autodach fahren, halten Sie alle zwei Stunden an, um zu prüfen, dass alles gut befestigt ist.

Vous circulez actuellement en Alsace, hein, sur l'autoroute A355. Je rappelle qu'il y a en ce moment un bus en panne au péage d'Ittenheim, direction Colmar et Mulhouse. Le dépanneur est sur place.

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1: À l'ouest de Strasbourg, attention, il y a actuellement une voiture en panne sur la 355. Pour vous qui roulez en direction du nord, en direction de Paris, Metz et Karlsruhe, restez prudents. Vous êtes au kilomètre 25, donc à quelques mètres seulement de l'accès à l'autoroute A4. Méfiez-vous, d'autant que les services de sécurité sont à proximité.

0: 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Prochain point sur la circulation près de Strasbourg dans quelques instants.
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1: Vous roulez à l'ouest de Strasbourg. Attention, il y a actuellement une voiture en panne sur la 355. Pour vous qui roulez en direction du nord, en direction de Paris, Metz et Karlsruhe, restez prudents. Vous êtes au kilomètre 25, donc à quelques mètres seulement de l'accès à l'autoroute A4. Méfiez-vous, d'autant que les services de sécurité sont à proximité.
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1: Merci d'avoir choisi Radio Vinci Autoroute, votre programme pour les 15 prochaines minutes de la musique, l'essentiel de l'actualité en France et dans le monde, la météo. Et on commence par le trafic.
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2: Vous roulez à l'ouest de Strasbourg. Attention, il y a actuellement une voiture en panne sur la 355. Pour vous qui roulez en direction du nord, en direction de Paris, Metz et Karlsruhe, restez prudents. Vous êtes au kilomètre 25, donc à quelques mètres seulement de l'accès à l'autoroute A4. Méfiez-vous, d'autant que les services de sécurité sont à proximité. En cas d'accident, l'intervention des secours se fera plus rapidement si vous appelez depuis une borne d'appel orange. On écoute ce même message en anglais.
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2: Bonjour à tous, on respire un peu mieux ce matin, mais les fortes chaleurs seront encore bien présentes sur une grande partie de l'Hexagone. Aujourd'hui, 37 départements sont maintenus par Météo France en vigilance rouge à la canicule. 13 autres ont été rétrogradés en orange ce matin. Une vigilance qui concerne désormais 48 départements. Météo France qui vise une fin de la vigilance rouge demain soir. Un épisode caniculaire exceptionnel à l'échelle du pays qui se décale vers l'est avec de très fortes chaleurs attendues aujourd'hui sur la Bourgogne, l'Alsace, une partie de l'Auvergne-Rhône-Alpes. Les 30 degrés ont déjà été dépassés ce matin en Alsace et en Bourgogne. À noter qu'en région parisienne, les 4 SAMU de Paris, des Hauts-de-Seine, de la Seine-Saint-Denis et du Val-de-Marne ont enregistré une augmentation de 80% du nombre d'appels sur la semaine écoulée, selon un bilan publié ce matin par l'APHP. Les hôpitaux parisiens. En ce qui concerne l'affluence dans les services d'urgence, la journée d'hier a été exceptionnellement élevée, supérieure de 36% à une journée normale. L'actualité à l'étranger, avec bien l'Iran qui dénonce une violation flagrante de l'accord conclu avec les États-Unis visant à mettre fin à la guerre au Moyen-Orient après des frappes américaines hier soir contre plusieurs sites situés sur la côte sud de l'Iran, affirme le ministre iranien des Affaires étrangères. La Coupe du monde de foot, la France affrontera bien la Suède en 16e de finale mardi prochain près de New York à 23h heure française. Les Bleus ont battu hier la Norvège 4-1. La Suède, elle, termine parmi les meilleurs 3e de la phase de poule. La compétition continue également pour le Cap-Vert qui défiera l'Argentine en 16e. Ça passe aussi pour l'Espagne, la Belgique et le Sénégal. Il reste encore 6 matchs dans cette phase de groupe. La nuit prochaine, notamment Panama-Angleterre et Colombie-Portugal. Et puis un mot de rugby, finale du top 14 ce soir. C'est au Stade de France. Ce sera entre Toulouse et Montpellier. Coup d'envoi un peu après 21h. C'est la fin de ce Flash Info à 11h pour l'actu. Vous retrouverez Sébastien Datte. Retour de l'infotrafic dans un instant après la météo. Avec donc cette journée une nouvelle fois caniculaire mais aussi orageuse hein, puisque nous avons encore donc quasiment tout l'Hexagone soit en orange soit en rouge pour la canicule avec des températures qui seront une nouvelle fois très élevées encore hein, notamment eh bien à Bordeaux 36 degrés attendus cet après-midi, 34 aussi encore à Paris mais aussi à Tours, 32 degrés à Nantes. Les orages, eux, vont arriver et tout particulièrement cet après-midi en région Centre-Val de Loire et en Île-de-France, des orages qui pourraient être localement violents. Un prévient Météo France qui a placé bon nombre de départements en vigilance orange justement pour ces orages. Mais la canicule, eh bien, petit à petit se déplace vraiment vers l'est. On devrait avoir, par exemple, jusqu'à 39 degrés cet après-midi à Strasbourg.
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1: À l'ouest de Strasbourg, attention, il y a actuellement une voiture en panne sur la 355. Pour vous qui roulez en direction du nord, en direction de Paris, Metz et Karlsruhe, restez prudents, vous êtes au kilomètre 25, donc à quelques mètres seulement de l'accès à l'autoroute A4. Méfiez-vous, d'autant que les services de sécurité sont à proximité. Les agents routiers interviennent sur les voies, décalez-vous et ralentissez pour passer à leur hauteur en toute sécurité. On écoute ce même message en allemand.
2: Bei Autobahnfahrten werden Sie bestimmt auf Strecken stoßen, wo Sicherheits- oder Arbeitskräfte im Einsatz sind. 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
1: Vous roulez à l'ouest de Strasbourg. Attention, il y a actuellement une voiture en panne sur la 355. Pour vous qui roulez en direction du nord, en direction de Paris, Metz et Karlsruhe, restez prudents. Vous êtes au kilomètre 25, donc à quelques...

mètres seulement de l'accès à l'autoroute A4. Méfiez-vous, d'autant que les services de sécurité sont à proximité. 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

0: 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On continue, nous, en musique. Rendez-vous dans une dizaine de minutes, à peine, pour un nouveau point trafic avec la rédaction du 107.7.
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1: Vous roulez à l'ouest de Strasbourg. Attention, il y a actuellement une voiture en panne sur la 355. Pour vous qui roulez en direction du nord, en direction de Paris, Metz et Karlsruhe, restez prudents. Vous êtes au kilomètre 25, donc à quelques mètres seulement de l'accès à l'autoroute A4. Méfiez-vous, d'autant que les services de sécurité sont à proximité.

0: 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Comment ça roule sur la 355 à l'ouest de Strasbourg? Vous saurez ça dans quelques minutes.
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1: Merci de votre fidélité à Radio Vinci Autoroute. À suivre, un peu de musique, l'actualité nationale et internationale résumée pour vous, la météo. Mais d'abord, voyons ensemble ce qui se passe sur la route.
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2: Vous roulez à l'ouest de Strasbourg. Attention, il y a actuellement une voiture en panne sur la 355. Pour vous qui roulez en direction du nord, en direction de Paris, Metz et Karlsruhe, restez prudents. Vous êtes au kilomètre 25, donc à quelques mètres seulement de l'accès à l'autoroute A4. Méfiez-vous, d'autant que les services de sécurité sont à proximité. Obstacle sur les voies, c'est un danger. À chaque pause, vérifiez l'arrimage des objets que vous transportez. On écoute ce même message en anglais.
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0: Radio Vinci Autoroute, l'infotrafic revient dans un instant, mais tout de suite, le point sur les grands titres de l'actu et sur la météo.
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2: Bonjour à tous. À la une, si l'ouest de la France commence à respirer, 37 départements sont maintenus en vigilance rouge canicule depuis le centre jusque dans les Ardennes et le Grand Est en passant par l'Île-de-France. Pensez à vous hydrater et à vous arrêter régulièrement sur la route. Attention au risque d'incendie aussi, et puis gare aux orages parfois violents annoncés cet après-midi entre la Nouvelle-Aquitaine, la Bretagne et le Nord, en passant par la région parisienne. On reparlera de la météo dès la fin de ce flash. Avant cela, l'actualité de ce samedi 27 juin, c'est aussi l'actualité à l'étranger. L'Iran dénonce une violation flagrante de l'accord conclu avec les États-Unis visant à mettre fin à la guerre au Moyen-Orient après des frappes américaines hier soir contre plusieurs sites situés sur la côte sud de l'Iran. C'est ce qu'affirme le ministère iranien des Affaires étrangères. Dans le reste de l'actu, les secours toujours à pied d'œuvre pour sortir les victimes du double séisme mortel qui a secoué le Venezuela mercredi. Les secousses de magnitude 7,2 et 7,5 qui ont frappé le nord du pays ont laissé un paysage de dévastation avec d'innombrables immeubles effondrés, en particulier à La Guaira, ville côtière voisine de Caracas, la capitale où la population dénonce l'insuffisance des opérations de secours locales. Au moins 920 personnes sont mortes selon un dernier bilan et surtout plus de 50 000 personnes seraient portées disparues. On passe au sport avec la finale du top 14 de rugby. Toulouse va tenter d'enchaîner un quatrième titre à la suite. Les stadistes seront opposés à Montpellier. Coup d'envoi à 21h05. Et on termine par du foot.
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2: La France affrontera la Suède en 16e de finale de la Coupe du Monde mardi à 23h. Les Bleus qui ont remporté leur troisième match de poule hier soir, victoire 4-1 grâce à un triplé du Ballon d'Or Dembélé et à un but de Doué. Ce soir, dernière journée des phases de poule. À 23h, le Panama défiera l'Angleterre et la Croatie sera opposée au Ghana. À suivre ensuite à 1h30 du matin, Colombie-Portugal et Congo-Ouzbékistan. Enfin, à 4h demain matin, l'Algérie affrontera l'Autriche et la Jordanie jouera contre l'Argentine. 11h02, fin de ce flash. Restez branchés pour l'infotrafic. Ce sera juste après la météo. Météo toujours marquée par cette canicule. 37 départements en alerte rouge depuis le centre jusqu'à l'Île-de-France et dans le Grand Est. Ça respire un petit peu plus à l'ouest. Il faudra se méfier en revanche à l'ouest depuis le Pays Basque jusqu'en Bretagne et jusque dans le nord du pays en passant par le centre et l'Île-de-France. Aux orages, risque d'orages assez violents cet après-midi hein, avec ces températures toujours élevées. Ça risque d'éclater dans le courant de l'après-midi. On surveille tout cela de très très près. En attendant, je le répète, ça respire un peu plus à l'ouest. 28 par exemple à La Rochelle cet après-midi, 27 à Biarritz, ça c'est 10 degrés de moins que ces derniers jours. Il fera en revanche toujours 35 degrés en région parisienne, 39 degrés du côté de Strasbourg. Et pour la nuit qui vient, eh bien sachez qu'on respirera en Île-de-France avec 24 degrés, une vingtaine de degrés tout le long de la façade atlantique. Et pour votre dimanche, eh bien sachez qu'on sera revenu à des températures relativement acceptables. Au meilleur de votre dimanche, il fera 30 degrés en région parisienne, 33 degrés encore à Strasbourg, mais 26 du côté de Bordeaux, 23 degrés pour La Rochelle ou encore Biarritz.
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0: Le 107.7, c'est la garantie de rouler en toute sécurité sur le contournement ouest de Strasbourg. Nous reparlons de vos conditions de circulation après les tubes d'hier et d'aujourd'hui.

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1: Vous roulez à l'ouest de Strasbourg. Attention, il y a actuellement une voiture en panne sur la 355. Pour vous qui roulez en direction du nord, en direction de Paris, Metz et Karlsruhe, restez prudents. Vous êtes au kilomètre 25, donc à quelques mètres seulement de l'accès à l'autoroute A4. Méfiez-vous, d'autant que les services de sécurité sont à proximité. Conserver de bonnes distances avec le véhicule devant vous est essentiel pour avoir le temps de réagir en cas de difficulté. On écoute ce même message en anglais.
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0: On fait la route ensemble et en toute sécurité sur le 107.7 ce week-end. Quel est l'état du trafic sur l'A355 à l'ouest de Strasbourg? Vous saurez tout dans un instant après un peu de musique.
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1: Vous roulez à l'ouest de Strasbourg. Attention, il y a actuellement une voiture en panne sur la 355. Pour vous qui roulez en direction du nord, en direction de Paris, Metz et Karlsruhe, restez prudents. Vous êtes au kilomètre 25, donc à quelques mètres seulement de l'accès à l'autoroute A4. Méfiez-vous, d'autant que les services de sécurité sont à proximité.

0: 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Le 177 revient pour vous sur le trafic chaque quart d'heure. Et vous le savez, à chaque nouvelle difficulté rencontrée sur la route, nous n'hésitons pas à interrompre nos programmes. Prochain point trafic dans une poignée de minutes.
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1: Vous roulez à l'ouest de Strasbourg. Attention, il y a actuellement une voiture en panne sur la 355. Pour vous qui roulez en direction du nord, en direction de Paris, Metz et Karlsruhe, restez prudent. Vous êtes au kilomètre 25, donc à quelques mètres seulement de l'accès à l'autoroute A4. Méfiez-vous, d'autant que les services de sécurité sont à proximité.

0: Le 107.7 vous accompagne ce week-end sur le contournement ouest de Strasbourg. En musique bien sûr, mais avec le trafic aussi. Nous revenons à vos conditions de circulation dans quelques instants.
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1: Vous êtes sur Radio Vinci Autoroute, bienvenue dans ce nouveau quart d'heure info nationale et internationale, météo, musique et bien sûr vos conditions de circulation tout de suite.
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2: Vous roulez à l'ouest de Strasbourg. Attention, il y a actuellement une voiture en panne sur la 355. Pour vous qui roulez en direction du nord, en direction de Paris, Metz et Karlsruhe, restez prudents. Vous êtes au kilomètre 25, donc à quelques mètres seulement de l'accès à l'autoroute A4. Méfiez-vous, d'autant que les services de sécurité sont à proximité. Des pneus mal gonflés vous mettent en danger. Pensez à vérifier leur pression régulièrement. On écoute ce même message en anglais.
3: Low tire pressure or tires in poor condition considerably impairs road holding, increases braking distances and leads to excess fuel consumption. 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
2: Bonjour à tous. À la une, si le thermomètre commence sa descente à l'ouest, 37 départements sont toujours en vigilance rouge canicule depuis le centre jusque dans les Ardennes et le Grand Est en passant par l'Île-de-France. Pensez à vous arrêter régulièrement sur la route sans oublier de bien vous hydrater. Attention aussi au risque d'incendie et gare aux orages parfois violents annoncés cet après-midi entre la Nouvelle-Aquitaine, la Bretagne et le Nord en passant par la région parisienne. L'actualité de ce samedi 27 juin, c'est aussi à l'étranger, Téhéran qui dénonce ce matin une violation flagrante de l'accord conclu avec les États-Unis visant à mettre fin à la guerre au Moyen-Orient en cause des frappes américaines hier soir contre plusieurs sites situés sur la côte sud de l'Iran. En représailles, Bahreïn annonce avoir été visé par plusieurs drones iraniens. On vient également d'apprendre qu'un pétrolier a été touché par un projectile non identifié dans le détroit d'Ormuz. Dans le reste de l'actu, les secours toujours à pied d'œuvre pour tenter de sortir les victimes du double séisme mortel qui a secoué le Venezuela mercredi. Les secousses de magnitude 7,2 et 7,5 ont laissé un paysage de dévastation jusque dans la capitale Caracas, où la population dénonce l'insuffisance des secours. Selon le dernier bilan, au moins 920 personnes sont mortes et plus de 50 000 sont portées disparues. On passe au sport avec la finale du top 14 de rugby. Ce soir, Toulouse va tenter d'enchaîner un quatrième titre à la suite. Les stadistes seront opposés à Montpellier. Coup d'envoi 21h05. Et puis on termine par du foot.
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2: La France affrontera la Suède en 16e de finale de la Coupe du Monde. Ce sera mardi à 23h. Les Bleus qui ont remporté hier soir leur troisième match de poule. Victoire 4-1 grâce à un triplé du Ballon d'Or Dembélé et à un but de Désiré Doué. Ce soir, dernière journée des phases de poule. À 23h, le Panama défiera l'Angleterre et la Croatie sera opposée au Ghana. À suivre ensuite à 1h30 du matin, Colombie-Portugal et Congo-Ouzbékistan. Enfin à 4h demain matin, l'Algérie affrontera l'Autriche et la Jordanie jouera contre l'Argentine. Cette Coupe du Monde est à vivre tous les jours sur le 107.7 au travers d'un chiffre clé. Aujourd'hui, c'est le 11. Rendez-vous après vos conditions de circulation. Mais d'abord, un point sur la météo. Sept départements toujours en alerte rouge canicule, des départements où il fait toujours près de 40 degrés entre le centre et le Grand Est en passant par l'Île-de-France. Ça se rafraîchit un peu à l'ouest, mais on surveillera les orages attendus parfois violents cet après-midi depuis le sud-ouest jusque dans le nord. Donc soyez prudents sur la route. Bien sûr, on surveillera pour vous tout cela de très très près. Côté thermomètre, cet après-midi, on sera sous les 30 degrés par endroit.
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1: Vous roulez à l'ouest de Strasbourg. Attention, il y a actuellement une voiture en panne sur la 355. Pour vous qui roulez en direction du nord, en direction de Paris, Metz et Karlsruhe, restez prudents. Vous êtes au kilomètre 25, donc à quelques mètres seulement de l'accès à l'autoroute A4. Méfiez-vous, d'autant que les services de sécurité sont à proximité. La somnolence est aujourd'hui la première cause d'accidents mortels sur autoroute. Surtout, pensez à faire des pauses régulièrement. On écoute ce même message en anglais.
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0: Vous êtes à proximité de Strasbourg sur l'A355. Bonne route à tous. Nous nous intéressons à l'état du trafic très vite. En attendant, un peu de musique sur le 107.7.
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1: Vous roulez à l'ouest de Strasbourg. Attention, il y a actuellement une voiture en panne sur la 355. Pour vous qui roulez en direction du nord, en direction de Paris, Metz et Karlsruhe, restez prudents. Vous êtes au kilomètre 25, donc à quelques mètres seulement de l'accès à l'autoroute A4. Méfiez-vous, d'autant que les services de sécurité sont à proximité.

0: Vous contournez Strasbourg par l'ouest sur l'A355. À l'écoute du 107.7, vous savez tout de l'état du trafic, la circulation dans la région. On y revient dans quelques minutes.
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1: Vous roulez à l'ouest de Strasbourg. Attention, il y a actuellement une voiture en panne sur la 355. Pour vous qui roulez en direction du nord, en direction de Paris, Metz et Karlsruhe, restez prudents. Vous êtes au kilomètre 25, donc à quelques mètres seulement de l'accès à l'autoroute A4. Méfiez-vous, d'autant que les services de sécurité sont à proximité.

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2: Radio Vinci Autoroute vous accompagne au programme dans ce quart d'heure de la musique, un résumé des grandes infos en France et à l'international, la météo et tout de suite votre point trafic.
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2: Vous roulez à l'ouest de Strasbourg. Attention, il y a actuellement une voiture en panne sur la 355. Pour vous qui roulez en direction du nord, en direction de Paris, Metz et Karlsruhe, restez prudents. Vous êtes au kilomètre 25, donc à quelques mètres seulement de l'accès à l'autoroute A4. Méfiez-vous, d'autant que les services de sécurité sont à proximité. En cas d'accident, l'intervention des secours se fera plus rapidement si vous appelez depuis une borne d'appel orange. On écoute ce même message en allemand.
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0: Vous êtes à l'écoute de Radio Vinci Autoroute. On fait un point sur l'actualité nationale et internationale, suivi des prévisions météo sur votre trajet.
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2: Bonjour à tous. À la une, l'ouest du pays commence à respirer, mais 37 départements sont toujours en vigilance rouge canicule, depuis le centre jusque dans le Grand Est, en passant par l'Île-de-France. Pensez à vous arrêter régulièrement sur la route, sans oublier de bien vous hydrater. Attention aussi au risque d'incendie et gare aux orages, parfois violents, annoncés cet après-midi entre la Nouvelle-Aquitaine, la Bretagne et le Nord, en passant par la région parisienne. Le thermomètre baisse, mais les effets sanitaires de la chaleur reste devant nous pendant plusieurs jours, prévient Matignon. L'actualité de ce samedi 27 juin, c'est aussi Téhéran qui dénonce ce matin une violation flagrante de l'accord conclu avec les États-Unis pour mettre fin à la guerre au Moyen-Orient, en cause des frappes américaines hier soir contre plusieurs sites situés sur la côte sud de l'Iran. En représailles, Bahreïn annonce avoir été visé par plusieurs drones. Un pétrolier a également été touché par un projectile non identifié dans le détroit d'Ormuz. Dans le reste de l'actu, les secours toujours à pied d'œuvre pour tenter de sortir les victimes du double séisme mortel qui a secoué le Venezuela mercredi. Les secousses de magnitude 7,2 et 7,5 ont laissé un paysage de dévastation jusque dans la capitale Caracas, où la population dénonce l'insuffisance des secours. Selon un dernier bilan, au moins 920 personnes sont mortes et plus de 50 000 sont portées disparues. On passe au sport avec la finale du top 14 de rugby ce soir. Toulouse va tenter d'enchaîner un quatrième titre à la suite. Les stadistes seront opposés à Montpellier. Coup d'envoi à 21h05. Et on termine par du foot.
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2: Dernière journée des phases de poule ce soir à 23h. Le Panama défiera l'Angleterre et la Croatie sera opposée au Ghana. À suivre ensuite à 1h30 du matin, Colombie-Portugal et Congo-Ouzbékistan. Enfin à 4h demain matin, l'Algérie affrontera l'Autriche et la Jordanie jouera contre l'Argentine. Pour rappel, après la victoire des Bleus 4-1 hier soir face à la Norvège, la France affrontera la Suède en 16e de finale de la Coupe du Monde. Ce sera mardi à 23h. 13h02, fin de ce flash. Restez branchés pour l'infotrafic, ça sera juste après la météo. Météo toujours marquée par la chaleur, 37 départements en vigilance rouge, je vous le disais, entre le centre, le nord et le Grand Est, en passant par la région parisienne. Et attention aux orages, hein, on va les surveiller malgré la baisse des températures. Les orages risquent d'éclater assez fort localement, peut-être selon Météo France, entre la Nouvelle-Aquitaine et le Nord, en passant par la région parisienne. Ça peut concerner votre trajet cet après-midi. Donc faites preuve de prudence. Côté thermomètre, c'est important.
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0: Des pauses régulières le long de votre parcours, c'est indispensable pour rester bien concentré sur votre conduite. Les aires de repos et de service sont là pour ça. On continue, nous, en musique. Rendez-vous dans une dizaine de minutes, à peine, pour un nouveau point trafic avec la rédaction du 107.7.

0: Allez.
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2: Vous roulez à l'ouest de Strasbourg. Attention, il y a actuellement une voiture en panne sur la 355. Pour vous qui roulez en direction du nord, en direction de Paris, Metz et Karlsruhe, restez prudents. Vous êtes au kilomètre 25, donc à quelques mètres seulement de l'accès à l'autoroute A4. Méfiez-vous, d'autant que les services de sécurité sont à proximité.
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0: La musique et le trafic à l'honneur sur le 107.7. Comment ça roule sur la 355 à l'ouest de Strasbourg? Vous saurez ça dans quelques minutes.
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1: Vous roulez à l'ouest de Strasbourg. Attention, il y a actuellement une voiture en panne sur la 355. Pour vous qui roulez en direction du nord, en direction de Paris, Metz et Karlsruhe, restez prudents. Vous êtes au kilomètre 25, donc à quelques mètres seulement de l'accès à l'autoroute A4. Méfiez-vous, d'autant que les services de sécurité sont à proximité.

0: Le 177, c'est la garantie de rouler en toute sécurité sur le contournement ouest de Strasbourg. Nous reparlons de vos conditions de circulation après les tubes d'hier et d'aujourd'hui.
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1: À l'ouest de Strasbourg, attention, il y a actuellement une voiture en panne sur la 355. Pour vous qui roulez en direction du nord, en direction de Paris, Metz et Karlsruhe, restez prudents, vous êtes au kilomètre 25, donc à quelques mètres seulement de l'accès à l'autoroute A4. Méfiez-vous, d'autant que les services de sécurité sont à proximité.

0: La traversée de l'Alsace à l'écoute du 107.7 pour rouler en toute sécurité en musique. Vous retrouvez notre prochain point trafic dans quelques kilomètres.
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1: Bienvenue sur Radio Vinci Autoroute dans ce nouveau quart d'heure de la musique pour vous accompagner. L'essentiel de l'info, ici et ailleurs, la météo et d'abord un point complet sur le trafic.
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2: Vous roulez à l'ouest de Strasbourg. Attention, il y a actuellement une voiture en panne sur la 355. Pour vous qui roulez en direction du nord, en direction de Paris, Metz et Karlsruhe, restez prudents. Vous êtes au kilomètre 25, donc à quelques mètres seulement de l'accès à l'autoroute A4. Méfiez-vous, d'autant que les services de sécurité sont à proximité. Servir de son téléphone en conduisant, c'est interdit. En revanche, vous pourrez tout à fait l'utiliser lors de votre prochaine pause. On écoute ce même message en anglais.
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0: 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On fait maintenant un tour d'horizon de l'actualité et des prévisions météo.
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2: Bonjour à tous. À la une, malgré la baisse des températures à l'ouest, 37 départements sont toujours en vigilance rouge canicule depuis le centre jusque dans le Grand Est en passant par l'Île-de-France. Pensez à vous arrêter un peu plus régulièrement que d'habitude sur la route sans oublier de vous hydrater. Attention aussi au risque d'incendie et gare aux orages parfois violents annoncés cet après-midi entre la Nouvelle-Aquitaine, la Bretagne et le Nord en passant par la région parisienne. Matignon prévient, la canicule baisse mais ses effets sanitaire reste devant nous pendant plusieurs jours. L'actualité de ce samedi 27 juin, c'est aussi Téhéran qui dénonce ce matin une violation flagrante de l'accord conclu avec les États-Unis pour mettre fin à la guerre en cause des frappes américaines hier soir contre plusieurs sites situés dans le sud de l'Iran. En représailles, Bahreïn annonce avoir été visé par plusieurs drones. Un pétrolier a également été touché par un projectile non identifié dans le détroit d'Ormuz. Dans le reste de l'actu, les secours toujours à pied d'œuvre pour tenter de secourir les victimes du double séisme qui a secoué le Venezuela mercredi. Les secousses de magnitude 7,2 et 7,5 ont laissé un paysage de dévastation jusque dans la capitale Caracas où la population dénonce l'insuffisance des secours. Selon le dernier bilan, au moins 920 personnes sont mortes et plus de 50 000 sont portées disparues. On passe au sport avec la finale du top 14 de rugby. Toulouse va tenter d'enchaîner un quatrième titre à la suite. Les stadistes seront opposés à Montpellier. Coup d'envoi depuis le Stade de France à 21h05. On termine par du foot.
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2: La Coupe du Monde est ce soir la dernière journée des phases de poule. À 23h, le Panama défiera l'Angleterre et la Croatie sera opposée au Ghana. À suivre ensuite à 1h30 du matin, Colombie-Portugal et Congo-Ouzbékistan. Enfin, à 4h demain matin, l'Algérie affrontera l'Autriche et la Jordanie jouera contre l'Argentine sans Messi. Pour rappel, après la victoire des Bleus 4-1 hier soir face à la Norvège, la France affrontera la Suède en 16e de finale de la Coupe du Monde. Ce sera mardi à 23h. Il est 14h02, fin de ce flash d'actualité. Restez avec nous pour l'infotrafic. Ce sera juste après la météo. Sept départements du centre, du nord et jusque dans le Grand Est, toujours en vigilance rouge, canicule. Ça concerne également l'Île-de-France. Ça se rafraîchit un petit peu plus à l'ouest, le long de l'Atlantique, avec cet après-midi moins de 30 degrés. Tiens, 29 du côté de La Rochelle, toujours 35 degrés du côté de Bordeaux, 36 à Toulouse, 36 également pour Paris cet après-midi, 38 également à Strasbourg. La nuit prochaine, sachez qu'on aura une vingtaine de...
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0: 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Le 107.7 revient pour vous sur le trafic chaque quart d'heure. Et vous le savez, à chaque nouvelle difficulté rencontrée sur la route, nous n'hésitons pas à interrompre nos programmes. Prochain point trafic dans une poignée de minutes.

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1: À l'ouest de Strasbourg, attention, il y a actuellement une voiture en panne sur la 355. Pour vous qui roulez en direction du nord, en direction de Paris, Metz et Karlsruhe, restez prudents, vous êtes au kilomètre 25, donc à quelques mètres seulement de l'accès à l'autoroute A4. Méfiez-vous, d'autant que les services de sécurité sont à proximité.
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0: La traversée de l'Alsace à l'écoute du 107.7, la musique est là, le trafic aussi. Nouveau point sur vos conditions de circulation du week-end à suivre dans quelques instants.
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1: Vous roulez à l'ouest de Strasbourg. Attention, il y a actuellement une voiture en panne sur la 355. Pour vous qui roulez en direction du nord, en direction de Paris, Metz et Karlsruhe, restez prudent. Vous êtes au kilomètre 25, donc à quelques mètres seulement de l'accès à l'autoroute A4. Méfiez-vous, d'autant que les services de sécurité sont à proximité.

0: La route du week-end en musique avec un retour à vos conditions de circulation à l'ouest de Strasbourg dès qu'une nouvelle difficulté nous est signalée. Bon voyage sur le 107.7.
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1: Vous roulez à l'ouest de Strasbourg. Attention, il y a actuellement une voiture en panne sur la 355. Pour vous qui roulez en direction du nord, en direction de Paris, Metz et Karlsruhe, restez prudent. Vous êtes au kilomètre 25, donc à quelques mètres seulement de l'accès à l'autoroute A4. Méfiez-vous, d'autant que les services de sécurité sont à proximité.

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1: Bon week-end sur Radio Vinci Autoroute, au programme de ce nouveau quart d'heure, le point sur l'actualité, la météo, de la musique pour vous accompagner, et d'abord le trafic.
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2: Vous roulez à l'ouest de Strasbourg. Attention, il y a actuellement une voiture en panne sur la 355. Pour vous qui roulez en direction du nord, en direction de Paris, Metz et Karlsruhe, restez prudents. Vous êtes au kilomètre 25, donc à quelques mètres seulement de l'accès à l'autoroute A4. Méfiez-vous, d'autant que les services de sécurité sont à proximité.
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0: Vous êtes à l'écoute de Radio Vinci Autoroute. Bon week-end. On fait le point sur l'actualité nationale et internationale, suivi des prévisions météo.
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2: Bonjour à tous. À la une, malgré la baisse du thermomètre à l'ouest, 37 départements sont maintenus en vigilance rouge canicule depuis le centre jusque dans le Grand Est en passant par l'Île-de-France. Attention aussi au risque d'incendie et gare aux orages parfois violents annoncés cet après-midi entre la Nouvelle-Aquitaine, la Bretagne et le Nord en passant par la région parisienne. La canicule baisse, mais ses effets sanitaires restent devant nous pendant plusieurs jours, prévient Matignon. Selon le SAMU à Paris, 109 personnes sont mortes en raison de la chaleur en 24 heures, contre 7 décès enregistrés d'ordinaire à la même période. L'actualité de ce samedi 27 juin, c'est aussi Téhéran qui dénonce une violation flagrante de l'accord conclu avec les États-Unis en cause des frappes américaines hier soir contre plusieurs sites sur la côte sud de l'Iran. En représailles, Bahreïn annonce avoir été visé par plusieurs drones iraniens. Un pétrolier a également été touché par un projectile non identifié dans le détroit d'Ormuz. Dans le reste de l'actu, les secours, toujours à pied d'œuvre pour tenter de sortir les victimes du double séisme qui a secoué le Venezuela mardi. Les secousses de magnitude 7,2 et 7,5 ont laissé un paysage de dévastation jusque dans la capitale Caracas où la population dénonce l'insuffisance des secours. Selon le dernier bilan, au moins 920 personnes sont mortes et plus de 50 000 sont portées disparues. On passe au sport avec la finale du top 14 de rugby. Toulouse va tenter d'enchaîner un quatrième titre à la suite ce soir. Les stadistes seront opposés à Montpellier. Coup d'envoi depuis le Stade de France à 21h05. On termine par du foot.
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2: Dernière journée des phases de poule de la Coupe du Monde ce soir à 23h. Le Panama défiera l'Angleterre et la Croatie sera opposée au Ghana. À suivre ensuite à 1h30 du matin, Colombie-Portugal et Congo-Ouzbékistan. Enfin à 4h demain matin, l'Algérie affrontera l'Autriche et la Jordanie jouera contre l'Argentine. Pour rappel, après la victoire des Bleus 4-1 hier soir face à la Norvège, la France affrontera la Suède en 16e de finale de la Coupe du Monde. Ce sera mardi à 23h. En attendant, il est 15h02, fin de ce flash d'actualité. Restez avec nous pour l'infotrafic. Ça sera juste après la météo. Départements en vigilance orange rouge pour la canicule. 37 départements entre le centre, le nord et le Grand Est en passant par l'Île-de-France. Des risques d'orage généralisés cet après-midi depuis le sud-ouest jusque dans le nord. Toute la façade atlantique concernée, le centre et l'Île-de-France aussi. Donc on surveillera tout cela de très très près. Les températures baissent. Il fera quand même cet après-midi 35 à Bordeaux, 36 à Toulouse comme à Paris, 38 degrés cet après-midi à Strasbourg. La bonne nouvelle, c'est que le thermomètre continuera de baisser demain, au meilleur de votre dimanche. Il fera 27 degrés à Bordeaux, 24 à La Rochelle, 30 encore à Paris, 33 degrés à Strasbourg et il fera jusqu'à 37 degrés demain après-midi entre Lyon et la vallée du Rhône.
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1: Vous roulez à l'ouest de Strasbourg. Attention, il y a actuellement une voiture en panne sur la 355. Pour vous qui roulez en direction du nord, en direction de Paris, Metz et Karlsruhe, restez prudents. Vous êtes au kilomètre 25, donc à quelques mètres seulement de l'accès à l'autoroute A4. Méfiez-vous, d'autant que les services de sécurité sont à proximité. Pour la sécurité de tous, sur autoroute, on roule à droite. On écoute ce même message en anglais.
2: The right lane is not reserved for heavy goods vehicles or slow vehicles. 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

0: La musique et le trafic à l'honneur sur le 107.7. Comment ça roule sur la 355 à l'ouest de Strasbourg? Vous saurez ça dans quelques minutes.
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1: À l'ouest de Strasbourg, attention, il y a actuellement une voiture en panne sur la 355. Pour vous qui roulez en direction du nord, en direction de Paris, Metz et Karlsruhe, restez prudents. Vous êtes au kilomètre 25, donc à quelques mètres seulement de l'accès à l'autoroute A4. Méfiez-vous, d'autant que les services de sécurité sont à proximité.

0: Des pauses régulières le long de votre parcours, c'est indispensable pour rester bien concentré sur votre conduite. Les aires de repos et de service sont là pour ça. On continue, nous, en musique. Rendez-vous dans une dizaine de minutes, à peine, pour un nouveau point trafic avec la rédaction du 107.7.
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1: Vous roulez à l'ouest de Strasbourg. Attention, il y a actuellement une voiture en panne sur la 355. Pour vous qui roulez en direction du nord, en direction de Paris, Metz et Karlsruhe, restez prudents. Vous êtes au kilomètre 25, donc à quelques mètres seulement de l'accès à l'autoroute A4. Méfiez-vous, d'autant que les services de sécurité sont à proximité.

0: Vous êtes à proximité de Strasbourg sur l'A355. Bonne route à tous. Nous nous intéressons à l'état du trafic très vite. En attendant, un peu de musique sur le 107.7.
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1: Bonjour et merci d'écouter Radio Vinci Autoroute. Au programme de ces prochaines minutes de votre week-end, de la musique, l'essentiel de l'actualité nationale et internationale, la météo et tout de suite le point sur le trafic.
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2: Vous roulez à l'ouest de Strasbourg. Attention, il y a actuellement une voiture en panne sur la 355. Pour vous qui roulez en direction du nord, en direction de Paris, Metz et Karlsruhe, restez prudents. Vous êtes au kilomètre 25, donc à quelques mètres seulement de l'accès à l'autoroute A4. Méfiez-vous, d'autant que les services de sécurité sont à proximité.
3: 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Pensez à vous rabattre après avoir dépassé. Cela permettra aussi de fluidifier le trafic. Sur autoroute comme ailleurs, on roule à droite.

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2: Bonjour à tous. Le gouvernement continue d'appeler à la vigilance de tout un chacun. La vigilance rouge canicule est toujours en cours dans une trentaine de départements du centre et du nord-est de la France. Cette vague de chaleur recule, mais ses effets sanitaires restent devant nous, prévient Matignon, qui confirme une hausse du nombre de décès, principalement à domicile. À Paris, le SAMU a recensé plus de 100 morts hier en raison de la canicule. C'est plus de 10 fois plus que d'ordinaire à la même époque. Gare aux orages également, avec une vigilance orange qui concerne de nombreux départements en ce moment, du sud-ouest au nord de la France, en passant par le centre et la région parisienne. Les pompiers appelaient également pour de nombreux incendies, c'est le cas par exemple à Aubagne dans les Bouches-du-Rhône, où un hélicoptère bombardier est mobilisé, un feu de végétation qui a déjà parcouru 3000 mètres carrés au niveau d'une zone commerciale. Les commerces, justement impactés par cet épisode caniculaire, le gouvernement indique qu'il va prolonger la période des soldes d'été pour aider les petits magasins. L'actualité, c'est aussi ces nouvelles tensions entre l'Iran et les États-Unis. Téhéran accuse Washington d'avoir violé l'accord de paix après une frappe américaine sur le territoire iranien, entraînant ensuite une réplique de Téhéran. Un pétrolier a aussi été touché par un projectile non identifié dans le détroit d'Ormuz. Un samedi de sport avec la finale du top 14 de rugby. Le Stade Toulousain, encore lui, fait figure d'immense favori et vise un 4e bouclier de Brennus d'affilée. Mais pour cela, il faudra battre Montpellier ce soir au Stade de France, coup d'envoi 21h05. Et puis en football, les derniers matchs des phases de poule à la Coupe du Monde, il faudra attendre 23h pour le coup d'envoi de Panama-Angleterre ou encore de Croatie-Ghana. Il est 16h02, fin de ce flash. Dans un instant, le retour du trafic, ce sera après la météo. La météo gare donc aux orages attendus cet après-midi et ce soir du sud-ouest jusqu'aux Hauts-de-France en passant par le centre de l'Hexagone et par la région parisienne. Des orages que l'on pourrait retrouver également demain matin sur ces régions nord-est de l'Hexagone, avec enfin demain la baisse des températures bien effective sur les régions de l'ouest. Ça s'arrêtera encore bien élevé sur les régions plus à l'est, mais quand même avec une baisse significatif. Les températures resteront encore au-dessus des normales de la saison, mais plus basses que celles que l'on a connues ces derniers jours.
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3: Vous contournez Strasbourg par l'ouest sur l'A355. À l'écoute du 107.7, vous savez tout de l'état du trafic, la circulation dans la région. On y revient dans quelques minutes.

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1: Vous roulez à l'ouest de Strasbourg. Attention, il y a actuellement une voiture en panne sur la 355. Pour vous qui roulez en direction du nord, en direction de Paris, Metz et Karlsruhe, restez prudents. Vous êtes au kilomètre 25, donc à quelques mètres seulement de l'accès à l'autoroute A4. Méfiez-vous, d'autant que les services de sécurité sont à proximité. La somnolence est aujourd'hui la première cause d'accidents mortels sur autoroute. Surtout, pensez à faire des pauses régulièrement. On écoute ce même message en allemand.
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0: Le 177, c'est la garantie de rouler en toute sécurité sur le contournement ouest de Strasbourg. Nous reparlons de vos conditions de circulation après les tubes d'hier et d'aujourd'hui.
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1: Vous roulez à l'ouest de Strasbourg. Attention, il y a actuellement une voiture en panne sur la 355. Pour vous qui roulez en direction du nord, en direction de Paris, Metz et Karlsruhe, restez prudents. Vous êtes au kilomètre 25, donc à quelques mètres seulement de l'accès à l'autoroute A4. Méfiez-vous, d'autant que les services de sécurité sont à proximité.

0: zoom sur deux événements incontournables en Alsace ce week-end. D'abord, Minéral et Gemme à Sainte-Marie-aux-Mines. C'est tout simplement l'un des plus grands rendez-vous mondiaux dédiés aux minéraux, fossiles et pierres précieuses. Plus de 1000 exposants venus du monde entier, des pièces uniques à admirer ou à acquérir et des conférences gratuites pour les passionnés comme pour les curieux. Sinon, une ambiance plus festive, direction Alsace Rock et la tournée des terroirs. Cap sur Orschwihr ce week-end, sur une belle colline. Dégustation de produits locaux, ateliers, également musique, DJ set et animation en plein air dans un cadre naturel exceptionnel. Deux façons de découvrir l'Alsace autrement entre science, passion et convivialité. Très belle sortie à toutes et à tous.
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1: Vous roulez à l'ouest de Strasbourg. Attention, il y a actuellement une voiture en panne sur la 355. Pour vous qui roulez en direction du nord, en direction de Paris, Metz et Karlsruhe, restez prudents. Vous êtes au kilomètre 25, donc à quelques mètres seulement de l'accès à l'autoroute A4. Méfiez-vous, d'autant que les services de sécurité sont à proximité.

0: Vous traversez l'Alsace par l'A355. Le 107.7 revient pour vous sur le trafic chaque quart d'heure. Et vous le savez, à chaque nouvelle difficulté rencontrée sur la route, nous n'hésitons pas à interrompre nos programmes. Prochain point trafic dans une poignée de minutes.
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2: Vous êtes bien sur Radio Vinci Autoroute, le programme des prochaines minutes, de la musique, les grands titres de l'actu du jour, la météo et tout de suite un point sur le trafic.
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3: Vous roulez à l'ouest de Strasbourg. Attention, il y a actuellement une voiture en panne sur la 355. Pour vous qui roulez en direction du nord, en direction de Paris, Metz et Karlsruhe, restez prudents. Vous êtes au kilomètre 25, donc à quelques mètres seulement de l'accès à l'autoroute A4. Méfiez-vous, d'autant que les services de sécurité sont à proximité.
4: 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On écoute ce même message en allemand.
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2: Bonjour à tous. Le gouvernement au chevet des commerçants pour aider les magasins désertés pendant la canicule. Les soldes d'été seront prolongés, indique Matignon cet après-midi. Les services du Premier ministre qui estiment que la canicule recule, mais que ses effets sanitaires restaient devant nous. Les autorités confirment que le nombre de décès à domicile a augmenté ces derniers jours, alors que le thermomètre devrait enfin baisser doucement mais sûrement demain. En attendant, la vigilance rouge canicule est toujours en cours dans une trentaine de départements du centre et du nord-est de la France. À cela, on ajoute également les orages avec une alerte orange qui concerne de nombreux départements cet après-midi et ce soir du sud-ouest au nord de la France en passant par le centre et la région parisienne. Le torchon brûle entre l'Iran et les États-Unis. Téhéran accuse Washington d'avoir violé l'accord de paix après une frappe américaine sur le territoire iranien, entraînant une réplique de Téhéran. Un samedi de sport avec les championnats de France de cyclisme en Isère et la jeune Célia Géry, 20 ans, vient d'être sacrée chez les femmes championnes de France. Victoire en solitaire devant Cédrine Kerbaol. La course homme aura lieu demain. Ce soir, du rugby avec la finale du top 14, Toulouse-Montpellier. Le stade toulousain vise un quatrième titre d'affilée. Coup d'envoi 21h05 au Stade de France. Et puis le football.
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2: La Coupe du Monde, les derniers matchs des phases de poule ce soir et cette nuit. Il faudra attendre 23h pour le coup d'envoi de Panama, Angleterre et de Croatie, Ghana. 1h30 du matin pour Colombie, Portugal et République démocratique du Congo, Ouzbékistan. Enfin, l'Algérie affrontera l'Autriche à 4h cette nuit pendant que la Jordanie défiera l'Argentine. Le Mondial de foot, on en reparle dans quelques instants avec, comme tous les jours à cette heure-ci, le chiffre du jour que viendra nous présenter Charles Dodon. Avant cela, voici la météo. Et sur la carte de Météo France, si l'on se focalise sur la journée de demain, eh bien de nombreux départements vont basculer de la vigilance rouge à la vigilance orange. Ce sera le cas d'ailleurs dès ce soir de certains départements du Nord. Demain matin, de l'Île-de-France et d'autres départements. Demain, il y aura encore une trentaine de départements de l'Est, hein, toujours en vigilance rouge canicule. Attention aux orages, je le disais également en ce moment, avec beaucoup de départements concernés par une vigilance orange aux orages, en Nouvelle-Aquitaine notamment, mais aussi des départements que vous traversez en ce moment, la Charente, la Vienne, l'Indre, le Cher, le Loir-et-Cher, l'Indre-et-Loire, l'Yonne, le Loiret, la Sarthe, l'Eure-et-Loire, la région parisienne également, donc vigilance avec des orages attendus ce soir, avec donc cette dégradation orageuse en lien avec cette évolution de la canicule.
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0: Vous écoutez le 107.7 dans la plaine d'Alsace sur l'A355. C'est le bon réflexe de cette fin de journée. Sachez que nous reparlons du trafic dans quelques minutes.

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1: Vous roulez à l'ouest de Strasbourg. Attention, il y a actuellement une voiture en panne sur la 355. Pour vous qui roulez en direction du nord, en direction de Paris, Metz et Karlsruhe, restez prudents. Vous êtes au kilomètre 25, donc à quelques mètres seulement de l'accès à l'autoroute A4. Méfiez-vous, d'autant que les services de sécurité sont à proximité.
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0: La musique est toujours au rendez-vous sur l'antenne du 107.7, mais le trafic aussi, vous le savez. Justement, retour aux conditions de circulation de cette fin de journée dans quelques minutes.
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1: Vous roulez à l'ouest de Strasbourg. Attention, il y a actuellement une voiture en panne sur la 355. Pour vous qui roulez en direction du nord, en direction de Paris, Metz et Karlsruhe, restez prudents. Vous êtes au kilomètre 25, donc à quelques mètres seulement de l'accès à l'autoroute A4. Méfiez-vous, d'autant que les services de sécurité sont à proximité.

0: 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Le capitaine Guillaume Leral, porte-parole de la préfecture maritime de l'Atlantique, vous les passe en revue.
1: On a très régulièrement des estivants qui sont isolés par la marée, c'est-à-dire qu'ils partent à la pêche à pied ou en randonnée le long du littoral, sans surveiller les horaires de marée et se retrouvent isolés par un bras de mer et donc font appel à des secours pour venir les tirer d'affaire. Un autre risque plus significatif en mer, c'est le risque de chute à mer qui peut entraîner évidemment la noyade. Et le troisième risque sur lequel je voulais insister, c'est le risque des baïnes, notamment sur la côte aquitaine et l'ensemble des côtes du sud-ouest. Les baïnes sont un phénomène de courant qui entraîne vers le large le nageur qui se fait prendre dans une baïne. Et donc, pour éviter ça, il faut nager parallèle à la plage, ce qui n'est pas forcément un réflexe naturel pour des personnes non sensibilisées.
0: Face à ces nombreux risques, chacun doit prendre ses dispositions.
1: Il y a des bons réflexes à adopter pour éviter de se faire piéger. Le premier réflexe, c'est s'informer. Donc s'informer de la météo, s'informer des marées avant toute activité nautique, avant toute activité sur le littoral. Le deuxième réflexe, c'est prévenir. Donc prévenir ses proches de ses intentions, sa destination, ses heures de retour. Ensuite, deux éléments techniques, c'est avoir un moyen de communication avec soi, donc son téléphone chargé avec une pochette étanche, et porter un gilet. Dès qu'on est en mer, il faut porter un gilet, même s'il fait beau, même si la mer bouge pas. On a chaque année des personnes qui tombent à la mer, notamment sur des embarcations semi-rigides, par exemple, qui se retrouvent isolées parce que le coupe-circuit du véhicule n'a pas fonctionné, et on les récupère plusieurs heures après, et elles ne survivent que parce qu'elles ont un gilet. Donc le gilet est vraiment vital. Dernier point, si vous cherchez à joindre les secours en mer, un seul numéro de téléphone, le 196, c'est un numéro qui permet de joindre directement les centres de coordination des secours et qui permet votre géolocalisation immédiatement. Donc un numéro à retenir, le 196.
0: Et pour les pratiquants de sport nautique, pensez à marquer votre matériel. Indiquez votre nom, votre numéro de téléphone. Comme ça, en cas de perte, cela permettra aux sauveteurs de ne pas déclencher inutilement des opérations de sauvetage qui les mettraient en danger si en fait vous êtes joignable.
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1: À l'ouest de Strasbourg, attention, il y a actuellement une voiture en panne sur la 355. Pour vous qui roulez en direction du nord, en direction de Paris, Metz et Karlsruhe, restez prudents, vous êtes au kilomètre 25, donc à quelques mètres seulement de l'accès à l'autoroute A4. Méfiez-vous, d'autant que les services de sécurité sont à proximité.

0: comment ça roule à l'ouest de Strasbourg sur la 355 en cette fin de journée. Vous le saurez dans un instant sur le 107.7 après un peu de musique.
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1: Bonne fin de journée avec Radio Vinci Autoroute. Au programme des prochaines minutes, les infos, les prévisions météo, notre playlist. Mais on commence tout de suite par le trafic.
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2: À l'ouest de Strasbourg, attention, il y a actuellement une voiture en panne sur la 355. Pour vous qui roulez en direction du nord, en direction de Paris, Metz et Karlsruhe, restez prudents, vous êtes au kilomètre 25, donc à quelques mètres seulement de l'accès à l'autoroute A4, méfiez-vous, d'autant que les services de sécurité sont à proximité. Servir de son téléphone en conduisant, c'est interdit. En revanche, vous pourrez tout à fait l'utiliser lors de votre prochaine pause. On écoute ce même message en allemand.
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0: Radio Vinci Autoroute, bienvenue. Si vous venez de nous rejoindre, place à l'essentiel de l'actu en France et à l'étranger, suivi de la météo.
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2: Bonsoir à tous. De l'amélioration sur la carte de Météo France, de nombreux départements vont descendre en vigilance orange ce soir ou demain matin. Restera 24 départements en alerte rouge canicule demain dans l'est du pays. Cette vague de chaleur recule, mais ses effets sanitaires restent devant nous, prévient le gouvernement, qui confirme une hausse du nombre de décès, principalement à domicile. Gare aux orages également, avec une vigilance orange qui concerne de nombreux départements en ce moment, du sud-ouest au nord de la France, en passant par le centre et la région parisienne. Les pompiers appelés également pour de nombreux incendies. C'est le cas par exemple cet après-midi à Aubagne, dans les Bouches-du-Rhône, où un hélicoptère bombardier a été mobilisé. Un feu de végétation qui a déjà parcouru 3000 mètres carrés au niveau d'une zone commerciale. Les commerces, justement, impactés par cet épisode caniculaire, le gouvernement indique une prolongation de la période des soldes d'été pour aider les petits magasin. L'actualité à l'étranger avec un séisme en Afghanistan cet après-midi, magnitude 6,1 sur l'échelle de Richter dans l'est du pays. Les secousses ont été ressenties jusqu'à Islamabad au Pakistan. Au Venezuela, le double séisme qui a violemment frappé le pays mercredi a fait près de 1000 morts d'après le dernier bilan de l'ONU qui estime que près de 7 millions de personnes pourraient avoir été affectées par cette catastrophe, 2 millions rien que dans la capitale Caracas. Un samedi de sport avec la finale du top 14 de rugby. Ce soir, le Stade Toulousain fait figure d'immense favori et vise un quatrième bouclier de Brennus d'affilée. Mais pour cela, il faudra battre Montpellier ce soir au Stade de France. Coup d'envoi 21h05. Et puis les championnats de France de cyclisme, c'est en Isère. Et la jeune Célia Guéry, 20 ans, a été sacrée chez les femmes. Victoire en solitaire devant Cédrine Carbaol. La course homme, elle aura lieu demain. Voilà pour l'essentiel de l'actualité à 18h02. Dans un instant, le retour du trafic après la météo. Et attention donc aux orages en ce moment, des premières averses orageuses sur certaines régions de l'ouest, ça a été le cas par exemple et ça peut être encore le cas du côté du Maine-et-Loire, de la Bretagne, et nous avons au total une trentaine de départements en alerte orange aux orages tout au long de la soirée, du sud-ouest jusqu'au Hauts-de-France, en passant également par le centre du pays, par l'Île-de-France aussi. Et puis en ce qui concerne donc la canicule, je vous l'ai dit, à partir de demain et même dès ce soir, certains départements vont basculer du rouge à l'orange sur la carte de Météo France, signe que la canicule est en train de diminuer doucement mais sûrement. Demain, une trentaine de départements resteront en vigilance rouge canicule dans l'est de la France.
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3: On fait la route ensemble et en toute sécurité sur le 107.7 ce week-end. Quel est l'état du trafic sur l'A355 à l'ouest de Strasbourg ? Vous saurez tout dans un instant après un peu de musique.

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1: Vous roulez à l'ouest de Strasbourg. Attention, il y a actuellement une voiture en panne sur la 355. Pour vous qui roulez en direction du nord, en direction de Paris, Metz et Karlsruhe, restez prudents. Vous êtes au kilomètre 25, donc à quelques mètres seulement de l'accès à l'autoroute A4. Méfiez-vous, d'autant que les services de sécurité sont à proximité. Conserver de bonnes distances avec le véhicule devant vous est essentiel pour avoir le temps de réagir en cas de difficulté. On écoute ce même message en allemand.
2: Warum fahren Sie so dicht auf? 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

0: Le 107.7 vous accompagne ce week-end sur le contournement ouest de Strasbourg, en musique bien sûr, mais avec le trafic aussi. Nous revenons à vos conditions de circulation dans quelques instants.
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1: Vous roulez à l'ouest de Strasbourg. Attention, il y a actuellement une voiture en panne sur la 355. Pour vous qui roulez en direction du nord, en direction de Paris, Metz et Karlsruhe, restez prudents. Vous êtes au kilomètre 25, donc à quelques mètres seulement de l'accès à l'autoroute A4. Méfiez-vous, d'autant que les services de sécurité sont à proximité.

Ce week-end, envie de culture et de grand air en Alsace, j'ai ce qu'il vous faut. Direction d'abord Mulhouse avec la Biennale de la photographie, une édition qui explore le thème sédimentation au pluriel à travers une quinzaine de lieux d'exposition et les œuvres de nombreux artistes français et internationaux. Une immersion entre

0: entre mémoire, territoire et création contemporaine, accessible dans plusieurs villes. Sinon, cap sur Strasbourg, au bord du Rhin ce week-end pour la Symphonie des Arts, un rendez-vous incontournable du début d'été avec deux jours de concerts gratuits en plein air. Moment fort, le grand concert de l'Orchestre Philharmonique de Strasbourg dans une ambiance conviviale et festive. Entre photographie et musique, de belles occasions de profiter pleinement de ce début d'été en Alsace.
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1: Vous roulez à l'ouest de Strasbourg. Attention, il y a actuellement une voiture en panne sur la 355. Pour vous qui roulez en direction du nord, en direction de Paris, Metz et Karlsruhe, restez prudents. Vous êtes au kilomètre 25, donc à quelques mètres seulement de l'accès à l'autoroute A4. Méfiez-vous, d'autant que les services de sécurité sont à proximité.

0: Restez bien à l'écoute du 107.7. Vous savez qu'en plus de nos flash info trafic chaque quart d'heure, nous revenons à vos conditions de circulation dès que nous apprenons une nouvelle difficulté sur votre trajet. Pour l'instant, on continue la route du week-end en musique.
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1: Merci de nous rejoindre sur Radio Vinci Autoroute. Au programme de ce nouveau quart d'heure, les infos en France et dans le monde, la météo, notre playlist du week-end, mais on débute avec un point sur le trafic.
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2: Vous roulez à l'ouest de Strasbourg. Attention, il y a actuellement une voiture en panne sur la 355. Pour vous qui roulez en direction du nord, en direction de Paris, Metz et Karlsruhe, restez prudents. Vous êtes au kilomètre 25, donc à quelques mètres seulement de l'accès à l'autoroute A4. Méfiez-vous, d'autant que les services de sécurité sont à proximité.
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0: Merci d'être avec nous ce week-end sur Radio Vinci Autoroute. Tout de suite, l'essentiel de l'actualité, suivi de la météo.
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2: Bonsoir à tous. Le gouvernement au chevet des commerçants pour aider les magasins désertés pendant la canicule. Les soldes d'été seront prolongés, c'est ce qu'indique cet après-midi Matignon. Les services du Premier ministre qui estiment que la canicule recule, mais que ses effets sanitaires restaient devant nous. Les autorités confirment que le nombre de décès à domicile a augmenté ces derniers jours. Le nombre de noyades également, 74 décès par noyade depuis le début de la canicule. Le thermomètre devrait enfin baisser demain. De nombreux départements vont redescendre en vigilance orange ce soir et demain matin. Ce sera le cas de l'Île-de-France, tandis qu'une trentaine resteront en alerte rouge dans l'est de la France. À cela, on ajoute également les orages avec cette vigilance orange en ce moment dans de nombreux départements du sud-ouest au nord de la France, en passant par le centre et la région parisienne. L'actualité, ce sont aussi ces nouvelles tensions entre l'Iran et les États-Unis. Téhéran accuse Washington d'avoir violé l'accord de paix après une frappe américaine sur le territoire iranien, entraînant une réplique de Téhéran. Un pétrolier a aussi été touché par un projectile non identifié dans le détroit d'Ormuz. À samedi de sport avec du rugby ce soir, la finale du top 14, Toulouse contre Montpellier. Le stade toulousain vise un quatrième titre d'affilée, coup d'envoi 21h05 au Stade de France. La Formule 1 avec le Grand Prix d'Autriche demain, c'est George Russell qui partira en pole position. Le pilote Mercedes a réussi le meilleur temps des qualifications devant les Ferrari de Charles Leclerc et Lewis Hamilton. Et puis en football, les derniers matchs des phases de poule à la Coupe du Monde, il faudra attendre 23h pour le coup d'envoi de Panama-Angleterre et de Croatie-Ghana. 1h30 du matin pour Colombie-Portugal, République démocratique du Congo-Ouzbékistan. Enfin, l'Algérie affrontera l'Autriche à 4h cette nuit pendant que la Jordanie défiera l'Argentine. Voilà pour l'essentiel de l'actualité à 19h passé de 2 minutes. Le trafic de retour dans un instant après la météo. Georges Brassens chantait Garo Gorille. Moi, je vous dis Garo Orages. Ce soir, effectivement, les averses orageuses qui peuvent traverser le pays. Je rappelle que de nombreux départements sont en vigilance orange. De la Nouvelle-Aquitaine, vraiment de l'extrême sud-ouest du pays jusqu'aux frontières du nord, en passant par la région parisienne, une partie des pays de la Loire, de la Normandie, du centre de l'Hexagone, où les orages ne sont pas exclus. Ce soir, en ce qui concerne la canicule, je vous l'ai dit, de nombreux départements vont basculer du rouge à l'orange ce soir ou demain matin en fonction des départements. Les températures resteront quand même très élevées et notamment dans l'Est où la vigilance rouge sera toujours d'actualité demain sur une vingtaine de départements de l'Est.
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0: Retour à vos conditions de circulation dès que le trafic l'exige. Le trafic, vous le savez, c'est notre priorité sur le 107.7. C'est pour ça qu'on y revient en cette fin d'après-midi, après un peu de musique.
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1: Il n'y a à cette heure-ci aucun accident ni bouchon. Vous qui traversez l'ouest de l'agglomération de Strasbourg, vous roulez bien sur l'A355 vers le nord comme vers le sud.

0: La traversée de l'Alsace en musique avec le 107.7 et un retour au trafic dès que vos conditions de circulation le nécessitent. Nous y revenons justement après quelques kilomètres en musique.
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1: Vous vous trouvez sur la 355, vous le savez, entre 17h et 20h, le trafic peut augmenter avec les sorties de bureau. Soyez attentifs, mais retenez que pour le moment, la circulation reste fluide à l'ouest de Strasbourg.

0: La musique est toujours au rendez-vous sur l'antenne du 107.7, mais le trafic aussi, vous le savez. Justement, retour aux conditions de circulation de cette fin de journée dans quelques minutes.
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1: Merci d'écouter Radio Vinci Autoroute au programme de ce nouveau quart d'heure de la musique, le point sur l'actualité nationale et internationale, la météo et tout de suite le trafic.
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1: Vous roulez à l'ouest de Strasbourg sur l'A355, pas d'incident à signaler. C'est un trafic fluide au cœur de cette agglomération strasbourgeoise.
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0: Merci d'être avec nous. Bonne route. Tout de suite, l'actu nationale et internationale, puis votre météo.
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2: Bonsoir à tous. De l'amélioration sur le front de la canicule, de nombreux départements vont descendre en vigilance orange ce soir ou demain matin. Restera 24 départements demain en alerte rouge canicule dans l'est de la France. Cette vague de chaleur recule, mais ses effets sanitaires restent devant nous, prévient le gouvernement, qui confirme une hausse du nombre de décès, principalement à domicile, mais aussi par noyade. 74 victimes de noyade depuis le début de la canicule en France. Gare aux orages également, avec cette vigilance orange qui concerne de nombreux départements en ce moment, du sud-ouest jusqu'au nord du pays, en passant par le centre et l'Île-de-France. Autre conséquence de cette vague de chaleur, les soldes d'été seront prolongés. Décision du gouvernement pour aider les petits commerces désertés en ce moment. L'actualité à l'étranger avec un séisme en Afghanistan cet après-midi, magnitude 6,1 sur l'échelle de Richter dans l'est du pays. Les secousses ont été ressenties jusqu'à Islamabad au Pakistan. Au Venezuela, là, le double séisme qui a violemment frappé le pays mercredi. Le bilan vient de dépasser les 1400 morts d'après les derniers chiffres de l'ONU, qui estime que près de 7 millions de personnes pourraient avoir été affectées par cette catastrophe. En sport, Philippe Candeloro est le nouveau président de la Fédération française des sports de glace. Le double médaillé olympique a été élu cet après-midi devant la présidente sortante. En basket, Tony Parker, lui, est le nouvel entraîneur de l'ASVEL, déjà président et actionnaire majoritaire du club de la banlieue lyonnaise. Tipeee sera aussi sur le banc la saison prochaine. En rugby, c'est soir de finale de Top 14. De Stade Toulousain, grand favori, vise un quatrième bouclier de Brennus d'affilée. Mais pour cela, il faudra battre Montpellier ce soir au Stade de France. Coup d'envoi dans un peu plus d'une heure. Et puis la Coupe du Monde de football, les derniers matchs des phases de poule ce soir et cette nuit. Ça commencera avec le groupe L à 23h. Panama contre l'Angleterre et la Croatie face au Ghana. Voilà pour l'essentiel de l'actualité. Dans une heure, c'est Tatiana Gieselman qui reviendra vous informer. Dans un instant, le trafic, ce sera juste derrière la météo.
0: Merci beaucoup Thibaut Dinoël et merci beaucoup également à Quentin Lachaise qui vous accompagnait sur les autoroutes du Sud-Ouest. On rassemble ces deux zones, le Nord-Ouest, le Sud-Ouest, on n'en fait plus qu'une seule. L'infotrafic justement arrive dans un instant, mais avant ça, comme promis par Thibaut, place à la météo. Une météo qui va donc rester caniculaire sur de nombreux départements pour cette fin de week-end, même si les orages approchent, une forte dégradation orageuse est attendue ce soir, notamment du côté du centre Val-de-Loire jusqu'au Hauts-de-France. Une deuxième vague d'orages va ensuite concerner dans la nuit la Nouvelle-Aquitaine, le sud du centre Val-de-Loire et l'Allier. Il pourra y avoir de la grêle, des grêlons moyens voire gros, beaucoup d'éclairs et surtout des rafales ponctuelles supérieures à 100 km/h avec des pluies intenses en très peu de temps, un temps donc très instable. Et ces orages vont se maintenir pour la journée de demain dimanche. Ils vont se décaler peu à peu vers l'est, passer de l'Île-de-France à la Bourgogne-Franche-Comté et au Grand Est. Du côté des Pyrénées, notez également qu'on attend des orages assez violents ce soir et cette nuit, potentiellement également demain. Là aussi, les orages se décaleront ensuite plus vers l'est. Pour demain, ce sera donc encore assez chaud sur beaucoup de départements avec des minimales toujours supérieures à 20 degrés. Et des maximales qui baisseront au fur et à mesure de la journée, mais avec toujours 35 à 40 degrés sur l'est. On sera plutôt entre 27 et 32 degrés sur l'est et même 22 à 25 degrés du côté de la Manche et de l'Atlantique.
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0: La musique et le trafic à l'honneur sur le 107.7. Comment ça roule sur l'A355 à l'ouest de Strasbourg? Vous saurez ça dans quelques minutes.

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1: L'infotrafic, comme chaque quart d'heure sur le 107.7 avec une A355 où ça roule bien, que vous arriviez notamment de Mulhouse, Colmar, Paris, Metz ou Nancy.
2: Les agents routiers interviennent sur les voies, décalez-vous et ralentissez pour passer à leur hauteur en toute sécurité. On écoute ce même message en anglais.
3: While driving on the motorway, you're sure to come across an area where traffic safety officers are intervening. 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

0: 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Nous parlons de vos conditions de circulation dès qu'une nouvelle difficulté nous est signalée, tout en vous accompagnant en musique.
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1: Circulation fluide à l'ouest de Strasbourg. En effet, ça roule bien dans les deux sens de la 355. Mais si vous apercevez les services de sécurité en intervention, décalez-vous sur la voie opposée pour passer en toute sécurité.

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1: 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Les aires de repos et de service sont là pour ça. On continue, nous, en musique. Rendez-vous dans une dizaine de minutes, à peine, pour un nouveau point trafic avec la rédaction du 107.7.
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1: Ça roule correctement en ce moment sur le contournement ouest de Strasbourg, vers le nord comme vers le sud de l'Alsace. Trafic fluide sur la 355.

0: Vous contournez Strasbourg par l'ouest sur l'A355. À l'écoute du 107.7, vous savez tout de l'état du trafic, la circulation dans la région. On y revient dans quelques minutes.
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1: Merci de rester à l'écoute de Radio Vinci Autoroute. Dans les prochaines minutes, votre dose de musique, un tour d'horizon de l'actualité nationale et internationale, la météo et maintenant le point sur le trafic.
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1: Vous empruntez la 355, 25 km d'autoroute à l'ouest de Strasbourg, où la circulation s'écoule sans incident, et ce dans les deux sens de circulation.
2: Les agents routiers interviennent sur les voies, décalez-vous et ralentissez pour passer à leur hauteur en toute sécurité. On écoute ce même message en allemand.
3: Bei Autobahnfahrten werden Sie bestimmt auf Strecken stoßen, wo Sicherheits- oder Arbeitskräfte im Einsatz sind. 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

0: Radio Vinci Autoroute continue de vous accompagner. Tout de suite, les dernières infos à retenir, suivies de la météo.
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2: Bonsoir à tous. De l'amélioration sur le front de la canicule, de nombreux départements vont descendre en vigilance orange ce soir ou demain matin. Restera 24 départements demain en alerte rouge canicule dans l'est de la France. Cette vague de chaleur recule, mais ses effets sanitaires restent devant nous, prévient le gouvernement, qui confirme une hausse du nombre de décès, principalement à domicile, mais aussi par noyade. 74 victimes de noyade depuis le début de la canicule en France. Gare aux orages également avec cette vigilance orange qui concerne de nombreux départements en ce moment, du sud-ouest jusqu'au nord du pays en passant par le centre et l'Île-de-France. Autre conséquence de cette vague de chaleur, les soldes d'été seront prolongés. Décision du gouvernement pour aider les petits commerces désertés en ce moment. L'actualité à l'étranger avec un séisme en Afghanistan cet après-midi, magnitude 6,1 sur l'échelle de Richter dans l'est du pays. Les secousses ont été ressenties jusqu'à Islamabad au Pakistan. Au Venezuela, là, le double séisme qui a violemment frappé le pays mercredi. Le bilan vient de dépasser les 1400 morts d'après les derniers chiffres de l'ONU qui estime que près de 7 millions de personnes pourraient avoir été affectées par cette catastrophe. En sport, Philippe Candeloro est le nouveau président de la Fédération française des sports de glace. Le double médaillé olympique a été élu cet après-midi devant la présidente sortante. En basket, Tony Parker, lui, est le nouvel entraîneur de l'ASVEL, déjà président et actionnaire majoritaire du club de la banlieue lyonnaise. Tipeee sera aussi sur le banc la saison prochaine. En rugby, ces soirs de finale de top 14, de Stade Toulousain, grand favori, vise un quatrième bouclier de Brennus d'affilée. Mais pour cela, il faudra battre Montpellier ce soir au Stade de France, coup d'envoi dans un peu plus d'une heure. Et puis la Coupe du Monde de football, les derniers matchs des phases de poule ce soir et cette nuit. Ça commencera avec le groupe L à 23h, Panama contre l'Angleterre et la Croatie face au Ghana. Voilà pour l'essentiel de l'actualité. Dans une heure, c'est Tatiana Gieselman qui reviendra vous informer. Dans un instant, le trafic, ce sera juste derrière la météo.
0: Merci beaucoup Thibaut Dinoël et merci beaucoup également à Quentin Lachaise qui vous accompagnait sur les autoroutes du Sud-Ouest. On rassemble ces deux zones, le Nord-Ouest, le Sud-Ouest, on n'en fait plus qu'une seule. L'infotrafic justement arrive dans un instant, mais avant ça, comme promis par Thibaut, place à la météo. Une météo qui va donc rester caniculaire sur de nombreux départements pour cette fin de week-end, même si les orages approchent, une forte dégradation orageuse est attendue ce soir, notamment du côté du centre Val-de-Loire jusqu'aux Hauts-de-France. Une deuxième vague d'orages va ensuite concerner dans la nuit la Nouvelle-Aquitaine, le sud du centre Val-de-Loire et l'Allier. Il pourra y avoir de la grêle, des grêlons moyens voire gros, beaucoup d'éclairs et surtout des rafales ponctuelles supérieures à 100 km/h avec des pluies intenses en très peu de temps, un temps donc très instable. Et ces orages vont se maintenir pour la journée de demain dimanche. Ils vont se décaler peu à peu vers l'est, passer de l'Île-de-France à la Bourgogne-Franche-Comté et au Grand Est. Du côté des Pyrénées, notez également qu'on attend des orages assez violents ce soir et cette nuit, potentiellement également demain. Là aussi, les orages se décaleront ensuite plus vers l'est. Pour demain, ce sera donc encore assez chaud sur beaucoup de départements avec des minimales toujours supérieures à 20 degrés. Et des maximales qui baisseront au fur et à mesure de la journée, mais avec toujours 35 à 40 degrés sur l'est. On sera plutôt entre 27 et 32 degrés sur l'est et même 22 à 25 degrés du côté de la Manche et de l'Atlantique.
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3: Le 177, c'est la garantie de rouler en toute sécurité sur le contournement ouest de Strasbourg. Nous reparlons de vos conditions de circulation après les tubes d'hier et d'aujourd'hui.

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2: Cœur de la région Grand Est, vous passez à l'ouest de Strasbourg via l'A355, autoroute fluide aussi bien direction Paris-Metz Karlsruhe que direction Colmar et Mulhouse.
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0: Vous traversez l'Alsace par la 355. Le 177 revient pour vous sur le trafic chaque quart d'heure. Et vous le savez, à chaque nouvelle difficulté rencontrée sur la route, nous n'hésitons pas à interrompre nos programmes. Prochain point trafic dans une poignée de minutes.
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1: Vous voyagez à l'écoute du 107.7 sur la 355 qui vous permet de contourner Strasbourg par l'ouest. Vous arrivez de Colmar, Sélestat, Molsheim, Haguenau, Brumath ou encore Metz. Eh bien, sachez que le trafic est fluide.

0: 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Vous le savez, nos points sur vos conditions de circulation arrivent tous les quarts d'heure. Et plus, si le trafic le nécessite. Et entre chaque infotrafic, la musique vous accompagne. Bonne route.
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1: C'est un trafic fluide à l'ouest de Strasbourg. En effet, pas d'incident, d'accident ou de bouchon à signaler en ce moment sur l'A355.

0: Vous êtes à proximité de Strasbourg sur l'A355. Bonne route à tous. Nous nous intéressons à l'état du trafic très vite. En attendant, un peu de musique sur le 107.7.
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1: Vous êtes bien sur Radio Vinci Autoroute, le programme de ces prochaines minutes, de la musique, les temps forts de l'actualité, la météo sur votre trajet et tout de suite vos conditions de circulation.
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1: Vous roulez dans l'est du pays sur l'A355 et qui contourne Strasbourg. C'est une bonne option car le trafic y est parfaitement fluide dans un sens comme dans l'autre.
2: 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On écoute ce même message en allemand.
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0: Provinces sur autoroute continue de vous accompagner ce week-end. Tout de suite, l'actu suivi des prévisions météo.
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2: Bonsoir à toutes et à tous. Elle occupe nos conversations le jour et nous empêche de dormir la nuit. La canicule devrait peu à peu s'atténuer ce soir et demain en s'évacuant vers l'est et grâce à l'arrivée d'orages. 24 départements restent cependant demain en alerte rouge, du centre-val de Loire au Grand Est, en passant par l'Île-de-France, en raison toujours de cette vague de chaleur. Cette baisse des températures devrait permettre aux pompiers de souffler un peu, eux qui ont été sursollicités au cours des 10 derniers jours. Le nombre de leurs interventions a augmenté suite aux appels passés au standard de 51%. Le porte-parole de la Fédération nationale des sapeurs-pompiers appelle donc les entreprises à libérer les sapeurs-pompiers volontaires qu'elles comptent dans leurs salariés pour permettre de faire face à cette hausse de demandes. Des demandes d'autant plus importantes que les conséquences de la canicule sur la santé vont se faire ressentir à retardement, prévient la ministre de la Santé. Pour les malades chroniques, cet effet peut se prolonger plusieurs semaines, selon Stéphanie Rist, qui s'attend à ce que la tension sur le système hospitalier perdure. Et la France n'est pas la seule à suffoquer depuis deux semaines. La République tchèque a enregistré son record absolu de température à 40,6 degrés aujourd'hui, tandis que l'Allemagne a aussi battu le sien avec 41,5 degrés. Le Danemark, lui, n'a jamais eu aussi chaud depuis la création des relevés météo en 1874, avec une température qui est montée aujourd'hui à 37 degrés. Un mot de sport avec tout d'abord de la Formule 1. C'est le Britannique George Russell qui partira en pole position du Grand Prix d'Autriche demain devant Charles Leclerc et Lewis Hamilton après avoir dominé les qualifications aujourd'hui. Et puis en rugby, c'est en ce moment la finale du top 14 entre le Stade Toulousain, immense favori, et Montpellier. Et ce sont sans surprise donc les Toulousains qui dominent. C'est la mi-temps, le score est pour l'instant de 25 à 6 pour Toulouse. Il est 22h02, ce flash est désormais terminé. On passe à la météo. Météo marquée par de très violents orages ce soir et cette nuit du centre Val-de-Loire à l'Île-de-France jusqu'au Hauts-de-France. Des orages actuellement présents sur l'Île-de-France et sur le centre Val-de-Loire. Il y a d'ailleurs une alerte orange qui est en cours. Ces orages s'accompagnent de grêlons, de fortes rafales de vent jusqu'à 100 km/h. Ils sont d'une extrême violence, assez localisée, assez passagers, nous dit Météo France, mais il va falloir donc s'adapter. Ces orages, au moins la bonne nouvelle, c'est qu'ils devraient apporter une baisse des températures. La canicule va s'évacuer vers l'est, hein, je le disais. Demain, on a encore des départements en vigilance rouge pour ces températures caniculaires. Mais à partir de lundi, les températures vont bel et bien baisser un petit peu partout sur l'Hexagone, avec un mercure qui va repasser sous les 30 degrés, notamment sur la moitié nord du pays.
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0: On fait la route ensemble et en toute sécurité sur le 107.7 ce week-end. Quel est l'état du trafic sur l'A355 à l'ouest de Strasbourg ? Vous saurez tout dans un instant après un peu de musique.

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1: Il n'y a aucun incident à signaler en ce moment sur l'A355, 25 km de circulation fluide à l'ouest de Strasbourg, vers le nord comme vers le sud.
2: En cas d'accident, l'intervention des secours se fera plus rapidement si vous appelez depuis une borne d'appel orange. On écoute ce même message en anglais.
3: In the event of a breakdown or accident, do not use your phone. 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

0: Le 107.7 vous accompagne ce week-end sur le contournement ouest de Strasbourg. En musique bien sûr, mais avec le trafic aussi. Nous revenons à vos conditions de circulation dans quelques instants.
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1: À l'ouest de Strasbourg, sur l'A355, pas d'incident à signaler. C'est un trafic fluide au cœur de cette agglomération strasbourgeoise.

0: 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Pour l'instant, on continue la route du week-end en musique.
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1: L'infotrafic, comme chaque quart d'heure sur le 107.7 avec une A355 où ça roule bien, que vous arriviez notamment de Mulhouse, Colmar, Paris, Metz ou Nancy.

0: La musique et le trafic à l'honneur sur le 107.7. Comment ça roule sur l'A355 à l'ouest de Strasbourg? Vous saurez ça dans quelques minutes.
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1: Bon week-end avec Radio Vinci Autoroute. Au programme de ce quart d'heure, les principales infos à retenir, la météo sur les axes que vous empruntez, une pause musicale et on commence par le trafic.
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2: Circulation fluide à l'ouest de Strasbourg. En effet, ça roule bien dans les deux sens de l'A355. Mais si vous apercevez les services de sécurité en intervention, décalez-vous sur la voie opposée pour passer en toute sécurité.
3: La somnolence est aujourd'hui la première cause d'accidents mortels sur autoroute. Surtout, pensez à faire des pauses régulièrement. On écoute ce même message en anglais.
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0: 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Faisons maintenant un tour d'horizon de l'actu nationale et internationale, puis des prévisions météo.
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2: Bonsoir à toutes et à tous. Après la chaleur caniculaire, les orages, le centre-Val de Loire, la Normandie et l'Île-de-France sont en proie à de violents orages avec une forte activité électrique, des rafales de vent à 100 km/h et des pluies intenses. Météo France a émis une vigilance orange jusqu'à 4h ce matin. On note déjà de nombreuses chutes d'arbres. Ces orages vont cependant contribuer à faire baisser la chaleur qui perdure depuis 11 jours. À partir de demain 6h, seuls deux départements seront encore en vigilance rouge. Le Haut-Rhin et le Bas-Rhin, le reste de l'Hexagone, retrouvera des températures plus supportables. Elles vont d'ailleurs continuer de baisser à partir de la semaine prochaine. Pour autant, le personnel médical, lui, reste sur le qui-vive. Les effets de la vague de chaleur vont continuer de se faire sentir à retardement, prévient la ministre de la Santé. Stéphanie Rist estime une surmortalité durant cette période de canicule très probable. Une enveloppe de 100 millions d'euros a été débloquée pour équiper les hôpitaux en climatisation et en ventilateur. L'actualité à l'étranger, c'est ce bilan toujours plus lourd au Venezuela après le double séisme qui s'est produit mercredi. Il y aurait plus de 1500 morts et 50 000 disparus. Selon l'ONU, ce sont au total plus de 2 millions de personnes qui seront affectées par ce tremblement de terre ressenti jusqu'au Brésil et en Colombie de magnitude 7,2 et 7,5. Au Moyen-Orient, le regain de tension entre l'Iran et les États-Unis fait planer de nouvelles incertitudes sur le détroit d'Ormuz. Les deux parties sont actuellement en négociation, mais un pétrolier a été touché par un projectile non identifié aujourd'hui au sein du passage maritime. À la page des sports, le match entre Toulouse et Montpellier pour la finale du top 14 de rugby a dû être interrompu en raison des orages à Paris. La rencontre a repris il y a 5 minutes et ce sont toujours les Toulousains qui dominent, même si les Montpelliérains ont effectué une très belle remontée. Le score est désormais de 28 à 20. Il est 23h02, on passe à la météo. Et vous l'aurez compris, donc une météo marquée par la chaleur qui diminue, par les orages qui éclatent et par la fin normalement des vigilances rouges, canicules. Les départements du centre et de l'est vont basculer durant la nuit à une alerte orange, puis repasseront dans le jaune demain en fin de journée. Le Haut-Rhin et le Bas-Rhin, deux derniers départements classés en vigilance rouge demain, sortiront normalement de cette vigilance à partir de 21h. Les températures vont donc repasser sous la barre des 30 degrés sur la moitié nord du pays. Il fera encore un petit peu chaud sur la moitié sud, mais ce vercure va continuer de chuter au cours des prochains jours, notamment en début de semaine prochaine, lundi et mardi.
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1: Ça roule correctement en ce moment sur le contournement ouest de Strasbourg, vers le nord comme vers le sud de l'Alsace. Trafic fluide sur la 355.
2: En cas d'accident, l'intervention des secours se fera plus rapidement si vous appelez depuis une borne d'appel orange. On écoute ce même message en allemand.
3: Im Falle einer Panne oder eines Unfalls greifen Sie lieber zum Not als zum eigenen Telefon, um den Notdienst zu erreichen. 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

0: Des pauses régulières le long de votre parcours, c'est indispensable pour rester bien concentré sur votre conduite. Les aires de repos et de service sont là pour ça. On continue, nous, en musique. Rendez-vous dans une dizaine de minutes, à peine, pour un nouveau point trafic avec la rédaction du 107.7.
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1: Vous empruntez la 355, 25 km d'autoroute à l'ouest de Strasbourg, où la circulation s'écoule sans incident, et ce dans les deux sens de circulation.

0: Vous contournez Strasbourg par l'ouest sur l'A355. À l'écoute du 107.7, vous savez tout de l'état du trafic, la circulation dans la région. On y revient dans quelques minutes.
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1: Au cœur de la région Grand Est, vous passez à l'ouest de Strasbourg via l'A355. Autoroute fluide, aussi bien direction Paris-Metz-Karlsruhe que direction Colmar et Mulhouse.

0: La route du week-end en musique avec un retour à vos conditions de circulation à l'ouest de Strasbourg dès qu'une nouvelle difficulté nous est signalée. Bon voyage sur le 107.7.
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0: Les bureaux de vote ont ouvert il y a tout juste une heure en Nouvelle-Calédonie, où se tiennent ce dimanche des élections provinciales qui pourraient redessiner les rapports de force politique. Un scrutin décisif pour l'avenir institutionnel de l'archipel, dans l'impasse depuis les émeutes de 2024. Quelques 192 000 électeurs sont appelés aux urnes. Après 11 jours de chaleur torride, la fin de la canicule est en vue. Dès demain, le mercure va redescendre sur une bonne partie du pays. Une chute des températures, notamment liée au passage orageux de la soirée sur le centre et l'Île-de-France. Demain, seule l'Alsace restera en vigilance rouge canicule jusqu'à 21h. Mais même si le thermomètre redescend, les autorités restent inquiètes de l'effet à retardement de cette vague de chaleur inédite. Les hôpitaux sont sous tension et une surmortalité est à craindre dans les prochains jours. Hier à Paris, le SAMU a recensé 109 morts sur la voie publique, contre 7 habituellement à la même période. Et à cela s'ajoutent aussi les décès par noyade. 74 personnes sont mortes depuis le début de la canicule en France, emportées dans des cours d'eau ou des rivières principalement non surveillées. L'été dernier, ce sont 409 personnes qui ont perdu la vie par noyade, dont une cinquantaine d'enfants. C'est 16% de plus que l'année précédente. À la page des sports, il y avait du rugby ce soir. Le Stade Toulousain a été sacré champion de France pour la 4e année de suite et pour la 25e fois de son histoire, grâce à sa victoire en finale du top 14 contre Montpellier. Score final 28-20, un match qui a dû être interrompu en seconde mi-temps en raison du passage d'un violent orage sur Paris et le Stade de France. En foot, les derniers matchs des phases de poule de la Coupe du Monde se jouent ce week-end. C'est la mi-temps entre l'Angleterre et le Panama et le score est toujours de 0 partout. La Croatie, elle, domine le Ghana 1-0. Dans une heure et demie, place au match entre la Colombie et le Portugal et à la rencontre entre la République démocratique du Congo et l'Ouzbékistan. Enfin, dernier match du jour, le face-à-face Algérie-Autriche et Jordanie-Argentine. Et ça, ce sera à 4h du matin. Pour l'instant, il n'est que minuit et 2 minutes, l'heure de la météo. Et vous l'aurez compris, une météo marquée par une baisse des températures, sauf du côté de l'Alsace où la vigilance rouge canicule est maintenue environ jusqu'à 21h. Ailleurs, l'alerte rouge et même les alertes oranges devraient se terminer dès 6h ce matin, dès 6h demain matin, avec donc des températures qui vont rebaisser progressivement. Elles vont continuer de baisser lundi et mardi pour retrouver presque des normales de saison. On devrait passer sous la barre des 30 degrés, notamment du côté de l'ouest et sur la moitié nord du pays. On pourra encore avoir des pointes au-dessus de 30 degrés sur le sud, le sud-est en particulier. Notez qu'il y a toujours cette vigilance pour orage qui est en cours, notamment sur l'Île-de-France et sur les Hauts-de-France. Vigilance pour risque d'orage, même si les orages sont en train de s'évacuer vers le nord et vers l'est.
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0: Petite erreur de manipulation de ma part, le jingle avait du mal à partir. Il est minuit 3 et ça se passe bien désormais sur la route, hein, pas de grosses difficultés à signaler, si ce n'est tout de même des arbres tombés sur les voies. Alors c'est balisé, c'est protégé, il y a du monde sur place en intervention pour dégager la chaussée, mais on a donc effectivement, en raison des orages assez violents qui ont touché le centre du pays et l'Île-de-France, des arbres qui sont tombés sur la chaussée. Et c'est le cas sur l'autoroute A10 après le secteur de Tours, 10 km après la barrière de péage de Monet. Un arbre est tombé sur les voies, ça ne passe que sur la voie de gauche. La voie du milieu est en train d'être dégagée. Il y a du personnel en intervention, donc je vous demande de ralentir à l'approche de ce secteur. On est au kilomètre 182. Toujours sur l'A10, mais cette fois-ci dans l'autre sens, en direction de Bordeaux. Notez qu'il y a des arbres, un arbre qui est tombé au niveau de l'aire de repos de Boutrou, qui se trouve 8 km après la sortie numéro 11 pour Allainville. C'est notamment dans la voie d'accès à cette aire que cet arbre est tombé. Donc continuez plutôt votre trajet un petit peu plus loin pour faire de votre pause et rejoignez l'aire de service des Plaines de Beauce. Du côté de l'A11, c'est après le secteur de Chartres, direction Paris, qu'on a des arbres qui sont tombés sur les voies, notamment au kilomètre 35 de l'autoroute. On est une vingtaine de kilomètres après la sortie numéro 2. La sortie pour Chartres, il y a du monde en intervention et il y a notamment la voie de gauche et la voie de droite qui sont impactées. Ça ne passe donc que sur la voie du milieu et on pense à ralentir en amont.
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1: Il est calme, ce trafic à minuit et quart, ça se passe bien sur la route, quel que soit le secteur où vous m'entendez. Les orages se sont décalés vers les frontières belges. Il reste par endroits des chaussées un petit peu humides, mais dans l'ensemble, donc, trafic facile, trafic fluide. Notez tout de même qu'on a eu des chutes d'arbres du côté du centre Val-de-Loire, du côté de l'Île-de-France. Les interventions sont en cours. Il y a donc un arbre couché sur les voies sur l'A10 après le secteur de Tours. En direction d'Orléans, en direction de Paris, la voie de gauche est circulable, celle du milieu est en train d'être dégagée, celle de droite pour l'instant reste complètement condamnée. On est au kilomètre 182 de l'autoroute, 10 km après la barrière de péage de Monet. Toujours sur la 10, dans l'autre sens, si vous roulez en direction de Bordeaux, que vous quittez l'Île-de-France, je sais que vous ne pourrez pas vous arrêter sur l'aire de repos de Boutroux, aire condamnée, car un arbre est tombé sur la voie d'accès à cette aire de repos. On est 8 km après la sortie à Lainville. Il va donc falloir poursuivre quelques kilomètres plus loin. Il y a une aire de service à seulement quelques kilomètres de là, à seulement une quinzaine de kilomètres de là. Donc voilà, poursuivez votre route pour faire votre pause. Du côté de l'autoroute A11, on a aussi des arbres tombés sur les voies après le secteur de Chartres en direction de Paris. Au niveau du kilomètre 37 de l'autoroute, on a la voie de gauche et la voie de droite qui sont impactées. C'est sur la voie du milieu que ça passera avec le moins de difficultés. Soyez prudents, là aussi les interventions sont en cours. Vous ralentissez donc en amont de ce secteur. On est 20 km après la sortie numéro 2. Voilà pour l'essentiel des infos à retenir. Notez également que les chevreuils sont encore nombreux ce soir, proche des voies. Un animal repéré tout à l'heure, non loin de l'autoroute A20, entre non loin de la sortie 59 pour Caussade. J'allais vous dire entre Cahors et Montauban, mais plus précisément à 2 km de la sortie 59 au point kilométrique 395. À suivre sur nos ondes, notre chronique absolument BO, notre rendez-vous estival dédié aux bandes originales cultes de films et de séries, celles qu'on aime réécouter encore et encore. Et dans quelques minutes, nous ferons un détour par New York avec toute la bande de Friends.
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3: Friends est une série incontournable. Ses détracteurs trouveront toujours des défauts, mais les fans sont là et de plus en plus nombreux, puisque même les plus jeunes connaissent les 6 amis new-yorkais. Amour pour la série qui a été ravivée par la mort de Matthew Perry, alias Chandler, en octobre 2023.
4: La ferme !
3: Les aventures de Monica, Rachel, Phoebe, Joe et Chandler et Ross sont intemporelles. Il y a tous ces personnages singuliers, mais aussi une chanson tout aussi culte qui a été le générique pendant les 10 saisons. Ce titre correspond parfaitement à l'ambiance, la joie, la jeunesse, l'insouciance, tout y est. Et pour cause, il a été commandé spécialement pour la série au groupe californien de Rembrandt. Et ce fut d'ailleurs leur plus grand succès. La série I'll Be There For You a connu un succès instantané. Une version longue a été enregistrée et le titre a rapidement été diffusé à la radio. On l'entend toujours régulièrement.
5: How you doing?
3: Depuis 1994, les claquements de mains et l'ambiance bon enfant de Friends nous mettent toujours de bonne humeur.
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3: Faisons maintenant une pause bien méritée au café Central Perk en plein New York avec Doran Brands et toute la bande de Friends dans Absolument BO.

Mais oui, indémodable, Friends et les Rembrandts avec ce titre I'll Be There For You. Et moi, je suis à vos côtés pour vous accompagner sur la route. Alors, pas tout au long de la nuit, car c'est un nouveau copilote qui prendra le relais à partir d'une heure du matin. Mais il y a au moins toujours quelqu'un sur le 107.7 à vos côtés pour vous accompagner sur la route. Route qui se passe bien désormais, même si on a, je vous le rappelle, par endroits des arbres qui sont tombés sur les voies après les orages de la soirée. Les interventions se poursuivent et parfois certaines voies sont donc bloquées à la circulation. Réduction du nombre de voies, notamment sur la 10 et sur la 11 en direction de Paris.

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1: Il est minuit et demi et je vous souhaite du courage pour votre trajet nocturne. J'espère que vous êtes bientôt arrivés à destination. En tout cas, sur la route, ça continue de bien se passer malgré ces arbres tombés sur les voies. Je vous le rappelle, hein, des arbres tombés sur la chaussée, notamment sur l'A10, après le secteur de Tours, 10 km après la barrière de péage de Monet. Ça passe désormais sur la voie de gauche et sur la voie du milieu qui a été dégagée. Il reste en revanche de nombreuses branches sur la voie la plus à droite qui va rester condamnée probablement pour une bonne partie de la nuit. D'autres arbres sont tombés sur les voies du côté de l'A10, mais en direction de Bordeaux, après la sortie numéro 11 pour Allainville, dans la voie d'accès à l'aire de repos de Boutroux. Cette aire de repos va être condamnée. De toute façon, il est vraiment très difficile d'y accéder car l'arbre est tombé en plein dans la voie d'accès, la voie de décélération. Il y a un patrouilleur qui est sur place. Des interventions vont se mettre en place. Du côté de l'autoroute A11, c'est après le secteur de Chartres en direction de Paris que des arbres sont là aussi tombés sur les voies. Là aussi, les opérations de déblayement sont en cours, mais ça ne passe pour l'instant que sur la voie du milieu au kilomètre 35 de l'autoroute. On est 21 km précisément après la sortie numéro 2 pour Chartres. Vous ralentissez s'il vous plaît à l'approche de ce secteur pour la sécurité de toutes ces personnes qui interviennent actuellement sur l'autoroute pour dégager les voies le plus rapidement possible. Voilà donc pour les principales infos à retenir. Sinon, on a toujours à cette heure-ci des chevreuils errants proches des voies de circulation. Ils ont été très nombreux ce soir et un nouveau chevreuil nous est notamment signalé du côté de Durtal. C'est sur l'autoroute A11, c'est au kilomètre 228 de l'autoroute, non loin de la sortie numéro 11. Et puis du côté de l'Avin, entre Cahors et Montauban, on a toujours cette alerte également pour chevreuil errant au niveau du kilomètre 395. C'est à 2 km de la sortie 59.
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C'était la voix de Benabar, un de ses derniers titres en extrait de son dernier album, Quoi qu'on dise. On va poursuivre en musique avant de nous retrouver à minuit 45 pour reparler trafic. Mais je vous rassure, pas de nouvel événement signalé sur les voies.

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1: Trafic avec quelques secondes d'avance. Il est presque minuit 45 et on a toujours ces arbres qui sont en train d'être déblayés sur les voies du côté de la 10 et du côté de la 11 après de forts orages ce soir. Il y a notamment un arbre tombé sur la 10 après la barrière de péage de Monet en direction de Paris, 10 km après cette barrière de péage, excusez-moi. Ça ne passe que sur la voie de gauche et la voie du milieu. On est au kilomètre 182 de l'autoroute. Et puis un autre secteur impacté par ces orages et par ces chutes d'armes, c'est sur l'autoroute A11, après le secteur de Chartres en direction de Paris. On est cette fois-ci au kilomètre 35 de l'autoroute. On est donc 20 km après la sortie numéro 2. Et cette fois-ci, ça ne passe plus que sur la voie du milieu. Roule ma poule, mettre la gomme, en route, mauvaise troupe. Vous utilisez peut-être sans y penser ces expressions, mais savez-vous d'où elles viennent? Cet été, nous vous emmenons au cœur de leur histoire et coup de projecteur sur l'une d'entre elles, juste après la musique de Kenji.

0: Et Thiago, c'était bien sûr Kenji Girac à l'instant sur les ondes du 107.7. Et tout de suite, les nouvelles chroniques de l'été.
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0: Et oui, nouvelle chronique sur les expressions sur la route des vacances. Il y a les kilomètres. Et puis, il y a toutes ces expressions qu'on utilise sans y penser. Vous avez dit mettre la gomme. Benjamin Siron nous en parle.
5: Mettre la gomme, vous connaissez l'expression, mais savez-vous d'où elle vient? On l'utilise pour dire qu'il faut aller plus vite, accélérer, foncer. Et comme les pneus sont faits de gomme, on pourrait croire que ça vient des traces laissées sur le bitume. Eh bien, pas du tout. En réalité, l'expression trouve son origine dans le réservoir.
6: C'est pas possible !
5: Au début du XXe siècle, l'essence contenait une forte proportion de gomme qui se dégageait en fumée bleutée nauséabonde à l'accélérateur. Le moteur mettait la gomme, littéralement.
7: Allez Chico, mets la gomme !
5: Avec le temps, les carburants ont changé, la gomme a disparu des réservoirs, mais pas du langage. Donc non, pas besoin d'essence pleine de gomme pour mettre la gomme. Et au moment d'accélérer, on peut aussi mettre les gaz. Mais ça, c'est une autre expression.
0: Merci beaucoup Benjamin Servant, notre nouvelle chronique de l'été. Donc, pour toutes les expressions en rapport avec la route qu'on utilise, sans même s'en rendre compte. Le duo d'Angèle et Justice à suivre côté musique, Radiohead également au programme ou encore la jeune Maëva. Et je vous retrouve ensuite à 1h pour l'essentiel de l'actualité.

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1: Bonsoir à toutes et à tous. Les Calédoniens sont appelés aux urnes ce dimanche pour des élections provinciales décisives pour l'avenir institutionnel de l'archipel. La Nouvelle-Calédonie est dans l'impasse depuis les émeutes de 2024. Le scrutin du jour pourrait redessiner les rapports de force politiques. Les bureaux de vote ont ouvert il y a tout juste 2 heures. Elle occupe nos conversations le jour et nous empêche de dormir la nuit. La canicule s'évacue enfin vers l'est. À partir de 6 heures ce matin, seule l'Alsace restera classée en vigilance rouge par Météo France. Les autres départements rétrogradent en orange, en jaune, voire en vert. Les conséquences de cette vague de chaleur sur notre santé va cependant continuer de se faire ressentir à retardement, prévient la ministre de la Santé. Pour les malades chroniques, l'effet peut se prolonger plusieurs semaines, d'après Stéphanie Rist, qui s'attend à ce que la tension sur le système hospitalier perdure. Le bilan s'annonce extrêmement lourd au Venezuela après le double séisme de magnitude 7,2 et 7,5 qui a secoué le pays mercredi. On dénombre déjà près de 1500 morts et toujours 50 000 disparus. Selon l'ONU, ce sont plus de 2 millions de personnes qui seront affectées par ce tremblement de terre. Au Moyen-Orient, le regain de tension entre l'Iran et les États-Unis fait planer de nouvelles incertitudes sur le détroit d'Ormuz. Les forces américaines viennent de mener de nouvelles frappes sur plusieurs cibles en Iran. Des tirs en représailles à une attaque menée par un drone de la République islamique sur un pétrolier transportant plus de 2 millions de barils de pétrole à travers le passage maritime. Du côté du Liban, le chef du Hezbollah estime que l'accord signé hier par le gouvernement libanais et Israël sous l'égide des États-Unis est une grave erreur. Israël, de son côté, annonce par la voix de son ministre de la Défense que son armée a reçu l'ordre de se préparer à un séjour prolongé dans le pays voisin. Le président libanais, lui, s'est entretenu ce soir avec Donald Trump. Joseph Aoun assure que l'État libanais assumera ses responsabilités dans la mise en œuvre de l'accord trouvé avec Israël. Un rapide mot de sport pour terminer avec le rugby. Le Stade Toulousain a été sacré champion de France pour la 4e année de suite et pour la 25e fois de son histoire grâce à sa victoire en finale du top 14 contre Montpellier. Score final 28-20. Un match qui a dû être interrompu durant une quinzaine de minutes en seconde mi-temps en raison du passage d'un violent orage. Il est 1h02 et justement, on parle météo.
2: Merci beaucoup, chère Tatiana Geiselman. Et oui, j'ai le plaisir de prendre votre relais. Très bon repos, bien sûr, et au plaisir de vous revoir très vite sur cette antenne. Je prends le relais jusqu'à 6h sur les autoroutes du Grand Ouest. Vous restez avec nous, chers auditeurs. Vos conditions de circulation, c'est dans un instant. Mais pour l'heure, comme vous l'a dit Tatiana, voici votre météo. Avec la fin progressive, hein, doucement mais sûrement, de la canicule sur le Grand Ouest, où la vigilance rouge sera définitivement levée à compter de 6h. Alerte rouge en revanche à Strasbourg jusqu'à ce soir avec 35 degrés dès la matinée. Et surtout des orages qui vont également couvrir une bonne partie du Grand Ouest, notamment du côté du bassin parisien et du centre. Et puis quelques averses orageuses attendues aussi sur l'ensemble de l'Occitanie cet après-midi. Un ciel couvert partout ailleurs et des températures qui poursuivent leur baisse progressive avec 20 degrés cet après-midi à Brest, 24 à Biarritz, 25 à Rennes, 26 à Pau, 27 au Mans et à Niort, 28 à Poitiers, jusqu'à 30 degrés à Paris et Toulouse, 32 à Clermont.
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2: Merci de votre fidélité au 107.7. Je vous retrouve pour un nouveau point détaillé sur vos conditions de circulation. C'est votre rendez-vous du 107.7 tous les quarts d'heure. Et ces conditions, eh bien, vous avez eu un petit peu la tendance avec Tatiana ces dernières minutes. Eh bien, elles sont dominées par les chutes d'arbres. Vous avez certainement traversé des zones d'orage tout au long de la soirée sur les autoroutes. Bon courage d'ailleurs si c'est toujours le cas, notamment du côté de la région parisienne. Quoi qu'il en soit, vous êtes prudent, notamment si vous rencontrez ces obstacles, puisque certaines voies de circulation sont neutralisées en conséquence. Et c'est le cas par exemple du côté de l'autoroute A11 dans le secteur de Saint-Arnoult. L'A11, c'est l'axe Nantes-Paris. Vous arrivez tout juste sur le péage de Saint-Arnoult en direction de la région parisienne. Kilomètre 28 de l'autoroute, vous ne passez que sur les deux voies les plus à gauche puisqu'un arbre se trouve sur la voie de droite. Depuis ce péage de Saint-Arnoult, on va désormais parler de l'autoroute A10, l'axe Paris-Bordeaux. Et justement, une première difficulté sur cet axe pour vous qui circulez du côté de Saint-Arnoult. Toujours, c'est au kilomètre 43 de l'autoroute, puisque l'aire de repos Boutrou est fermée pour vous qui circulez en direction de Tours et de Bordeaux, conséquence d'un obstacle dans la voie de décélération, c'est-à-dire la voie pour accéder à cette aire. C'est au kilomètre 43 de l'autoroute. Soyez vigilants, puisque les services de Vinci Autoroute sont toujours en intervention. Vous êtes vigilant également une trentaine de kilomètres plus loin. On se rapproche un petit peu d'Orléans, et là vous êtes vigilant dans les deux sens. Si vous vous arrêtez dans le secteur de l'aire de repos de la Donneuse, c'est au kilomètre 75, puisqu'un chien se trouve près des voies de circulation. Attention, puisqu'il pourrait traverser. On continue de descendre la 10. Je vous rejoins dans le secteur de Tours, kilomètre 182. Vous avez passé Tours, vous roulez direction Blois et Paris, et encore une fois, vous serrez bien sur les deux voies de gauche, puisque la voie de droite est neutralisée. Conséquence, encore une fois, d'une branche qui se trouve sur la chaussée. Et puis, un dernier obstacle sur les autoroutes du centre-ouest. Là, ce ne sont pas des arbres, mais c'est un chevreuil écrasé que j'ai à vous notifier dans le secteur de Niort, sur l'autoroute A83 que vous empruntez tout juste depuis Niort en direction de Nantes. Attention, kilomètre 136, un patrouilleur est en intervention. C'est Julien qui est en train d'intervenir pour ramasser cet obstacle. Sur les autoroutes du quart sud-ouest, alors là, on n'a pas d'arbres actuellement. Globalement, ça se passe très bien. Pour seule difficulté, c'est sur l'autoroute avant entre Montauban et Brive. Il y a ce chevreuil face auquel il faut être vigilant. Kilomètre 389. Vous roulez entre Cahors et Montauban précisément. Attention, entre les échangeurs Caussade et Cahors Sud, dans les deux sens.
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2: Je vous souhaite un excellent trajet à l'écoute du 107.7 et je vous donne rendez-vous dans moins de 10 minutes pour un nouveau point détaillé sur vos conditions de circulation. À suivre après la musique d'Emmanuel Moire.
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À noter sur le 107.7, on va écouter Your Bone Species tout de suite avant de vous retrouver pour un nouveau point détaillé sur vos conditions de circulation. Vous l'entendrez, il est question toujours de chutes d'arbres sur les chaussées et donc de patrouilleurs en intervention et donc de corridors de sécurité à respecter. Alors cela fait partie des nombreux conseils que l'on vous donne à l'antenne, hein, bien sûr, des conseils que vous devez respecter impérativement sur la route. Alors le corridor de sécurité, qu'est-ce que c'est? Eh bien tout simplement, à tout moment sur l'autoroute, vous pouvez apercevoir un véhicule arrêté, par exemple sur bande d'arrêt d'urgence, et qu'il s'agisse d'une panne, d'un fourgon jaune de l'autoroute ou encore d'un véhicule de dépannage, vous devez systématiquement vous décaler et donc respecter ce fameux corridor. C'est inscrit dans le code de la route depuis 2018, donc lorsque vous apercevez une zone telle quelle, eh bien vous ralentissez bien en amont et vous changez de voie si vous le pouvez. Vous vous décalez en toute sécurité pour laisser une voie libre entre vous et le véhicule à l'arrêt ou l'obstacle. Comme c'est le cas par exemple sur l'autoroute A11, pour vous qui avez quitté Nantes en direction de Paris, kilomètre 28, là vous approchez tout juste du péage de Saint-Arnoult et il faut vous décaler sur la gauche et respecter le corridor puisque la voie de droite est neutralisée parce que des patrouilleurs sont en intervention pour ramasser des arbres. On en reparle dans quelques minutes juste après donc Urban Species.

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1: L'infotrafic, avec un petit peu de retard, c'est vrai, 1h17, mais je suis bien à vos côtés, sur les autoroutes du Grand Ouest, où actuellement ça circule bien dans l'ensemble, si l'on accepte ces quelques obstacles sur les chaussées du côté des autoroutes du Centre-Ouest. Je vous y rejoins dans un instant, simplement vous rappeler cette difficulté dans le quart Sud-Ouest, cette seule difficulté sur l'autoroute A20, l'axe Montauban-Brive. Attention, dans les deux sens, au kilomètre 389, face à la présence d'un chevreuil, le patrouilleur Mathieu est en intervention. Allez, retour sur les autoroutes du Centre-Ouest. Je vous parlais il y a un instant d'arbres tombés sur les voies de circulation en raison des orages du côté de Saint-Arnoult, kilomètre 28 de la 11. Pour vous qui circulez entre Nantes et Paris, plus de difficultés dans ce secteur. En revanche, depuis Saint-Arnoult, vous pouvez emprunter la 10 entre Paris et Bordeaux. Et là, il y a toujours des difficultés, à commencer par le kilomètre 43. Pour vous qui roulez en direction de Niort, d'Orléans ou encore de Bordeaux, eh bien attention, puisque l'aire de repos est fermée, puisqu'un arbre est tombé dans la bretelle d'entrée de cette aire de service. Ne vous laissez donc pas surprendre. Dans le secteur de Tours, il y a également des arbres, mais cette fois-ci, c'est pour vous qui roulez dans l'autre sens, direction Blois, Orléans et Paris. Attention, kilomètre 182, vous ne serrez que sur les deux voies les plus à gauche, 10 km après le péage de Monet. Il y a du monde en intervention, notamment les forces de l'ordre, raison de plus pour être vigilant. Et puis, vous restez vigilant également du côté de l'autoroute A83. Pour vous qui quittez tout juste le secteur de La Crèche et de Niort, sur cette même A83, en direction de Fontenay-le-Comte, de La Roche-sur-Yon ou encore de Nantes, il y a un chevreuil écrasé au kilomètre 136. En tout cas, il nous est toujours signalé, donc il faut bien sûr être vigilant, d'autant que le patrouilleur puisse lever cette alerte. Partout ailleurs, tout se passe bien. Pas besoin de billets d'avion ni de place pour la Coupe du Monde pour s'envoler vers les États-Unis. La littérature s'en charge très bien. Et dans un instant, dans Marque Page, nous vous proposerons trois livres signés d'auteurs américains. Ce sont nos idées de lecture pour les vacances et c'est à suivre après Ed Sheeran.

0: Et après Ed Sheeran, nous passerons à Phil Collins dans un instant pour la musique, juste avant de vous retrouver à 1h30 pour un point détaillé, sur vos conditions de circulation, toujours marquées par ces arbres sur les chaussées. Attention, si vous roulez sur la 10, vous avez tout juste passé Tours en direction d'Orléans, de Paris ou de Clermont-Ferrand, et kilomètre 182, juste avant l'échangeur Château-Renaud. Il faut serrer sur la gauche, puisque la voie de droite et la bande d'arrêt d'urgence sont impactées. 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Alors que la Coupe du Monde bat son plein, outre-Atlantique, cap sur les États-Unis avec 3 livres sélectionnés pour vous par Francine Thomas.
1: Nos 3 auteurs du jour sont nés aux États-Unis et ils ont tous quelque chose à dire sur leur pays. Le premier, on ne le présente plus, c'est Douglas Kennedy. L'écrivain qui vit une grande partie du temps en Europe n'emporte pas moins un regard acerbe sur son pays d'origine. Mais son dernier livre n'est pas un pamphlet, c'est un roman, véritable page-turner. L'homme qui n'avait pas assez d'une vie nous raconte l'histoire d'un veuf, prof de photographie, rattrapé par son passé, ou plutôt ses passés. Et c'est le livre que vous allez adorer dévorer. Notre deuxième auteur est lui aussi connu, très très connu même, mais en tant qu'acteur. Et pourtant Tom Hanks nous démontre son talent dans son premier roman, Naissance d'un chef-d'œuvre du cinéma. Comme son nom l'indique, il nous plonge dans les coulisses de la réalisation d'un film, mais pas que. Laure de Vaugrigneuse est l'éditrice en France de Tom Hanks.
2: Il y a l'histoire du cinéma, du film, de cette réalisation, mais pas seulement. C'est-à-dire qu'on commence avec l'histoire d'un petit garçon à la fin des années 40. Et ce petit garçon va rencontrer son oncle, qui est un soldat qui rentre de la Seconde Guerre mondiale, qui est traumatisé par tout ce qu'il a vu et tout ce qu'il a dû faire. Et Tom Hanks nous raconte tout ça aussi. C'est-à-dire qu'il mêle 70 ans d'histoire américaine à la réalisation d'un film. Et effectivement, c'est extrêmement maîtrisé, c'est très construit, ça ne retombe jamais. Et on voit là vraiment tout le talent de Tom Hanks écrivain.
1: Notons que dans les remerciements de fin de livre, Tom Hanks remercie Anne Patchett. Et c'est d'elle dont nous parlons pour terminer. Elle est l'une des plus grandes romancières de sa génération. Son tout premier roman, sorti aux États-Unis en 1992, vient enfin d'être traduit en français chez Actes Sud par Hélène Frappa. La sainte patronne démenteuse nous emmène dans un ancien hôtel reconverti en foyer pour jeunes femmes enceintes. Et comme tous les livres d'Anne Patchett, c'est une réussite totale. On résume, si vous cherchez 3 livres pour vous envoler vers les États-Unis, ne manquez pas L'homme qui n'avait pas assez d'une vie de Douglas Kennedy chez Bellefond. Naissance d'un chef-d'œuvre du cinéma de Tom Hanks au Seuil. Et La sainte patronne démenteuse d'Anne Patchett chez Actes Sud.
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0: Merci de votre fidélité au 107.7. Vous restez avec nous, le trafic c'est dans un instant, juste après Phil Collins.

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1: Merci d'être au rendez-vous pour vos conditions de circulation détaillées sur les axes du Grand Ouest du pays. Alors, du côté du Sud-Ouest, globalement, ça se passe très bien. Très peu de difficultés maintenant depuis que nous sommes ensemble et depuis une heure du matin. On a simplement un piéton qui nous est signalé depuis quelques minutes sur l'autoroute A64, l'axe Bayonne-Toulouse, l'autoroute des Pyrénées. Vous ouvrez l'œil dans les deux sens au kilomètre 148, tout proche de la sortie Tarbes-Est. C'est dans le secteur de Lourdes qu'il faudra vous méfier dans les deux sens. Retour du côté des autoroutes du Centre-Ouest, où vous l'avez entendu dans ces derniers points trafic, des arbres sont tombés sur les chaussées, conséquence des orages cette nuit. Il faut donc être vigilant, puisque certaines voies sont neutralisées pour permettre de ramasser ces obstacles. Et vous en rencontrez par exemple sur l'autoroute A10, au départ de Paris, direction Orléans, Clermont-Ferrand et Bordeaux, kilomètre 43, juste avant l'aire de repos Boutrou. Attention, puisqu'il y a toujours un arbre sur les voies dans ce secteur. Et conséquence d'ailleurs, l'aire de repos Boutrou est actuellement fermée. Autre obstacle, dans un style différent, dirons-nous, du côté toujours de l'autoroute A10, vous approchez d'Orléans depuis Paris, ou bien vous remontez depuis Bordeaux direction la capitale. En tout cas, dans les deux sens, vous êtes vigilant au kilomètre 75 face à la présence d'un chien du côté de l'aire de repos La Donneuse. Et puis, je vous parlais tout à l'heure de Tours avec des obstacles situés dans ce secteur, des arbres qui ont été ramassés. Pour autant, dans ce secteur sur l'autoroute A10, mais aussi sur l'A85, non loin de Vierzon, eh bien, les conséquences de la canicule de cette semaine se font encore ressentir avec des chaussées endommagées. Et concrètement, des cônes ont été installés pour votre sécurité. Donc attention à bien anticiper ces difficultés. Vous ralentissez bien à l'approche de ces fameux cônes orange et vous vous décalez bien sur le côté. Une toute dernière information d'une nature tout autre également, du côté de l'autoroute A83 dans le secteur de Niort. Vous vous méfiez de ce chevreuil écrasé au kilomètre 136. L'A83, c'est l'axe Niort-Nantes. Vous circulez toujours dans les deux Sèvres. Attention, le patrouilleur Julien est en intervention sur les lieux.
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Les Français de Pony Pony Run Run avec un titre Hey You. Et oui, l'occasion de vous interpeller pour vous rappeler tout d'abord que votre prochain rendez-vous trafic, c'est dans quelques minutes. Vous restez bien sûr sur le 107.7. Point trafic à l'issue duquel nous parlerons dessert. Alors peut-être que même à 1h39, il est l'heure de manger un petit bout pour vous, tout en effectuant une pause sur une aire de repos. Et vous avez bien raison de profiter de ces quelques minutes de répit. En tout cas, nous vous emmènerons à Nantes dans l'une de vos nouvelles chroniques estivales pour parler de votre série dessert de l'été et parler de la paille d'or. C'est dans un instant, juste après, je vous le disais, le point trafic d'1h46, le temps pour vous d'écouter Flo de la Vega ou encore Prince.

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1: 1h46, très heureux de vous retrouver pour un nouveau point sur vos conditions de circulation avec quelques informations à vous communiquer sur les axes du Grand Ouest du pays. À commencer par vous appeler à la vigilance face aux quelques orages qui peuvent encore vous toucher à 7h. Je pense à vous qui circulez du côté de l'Île-de-France, également localement. Si vous m'écoutez du côté du Limousin, non loin de Limoges ou bien en direction de la Gironde, attention dans ces différents secteurs, vous n'hésitez pas à réduire votre vitesse le cas échéant. Et puis, tant que nous parlons du car sud-ouest d'ailleurs, vous réduisez votre vitesse sur l'autoroute à 64, l'axe Bayonne-Toulouse au kilomètre 147. Vous circulez à Lourdes et vous ralentissez dans les deux sens puisqu'un piéton se promène à proximité des voies de circulation. C'est bien confirmé. Un secteur dans lequel vous allez rencontrer également l'homme en jaune Dimitri. Attention pour sa sécurité, kilomètre 147 de l'autoroute, c'est tout proche de l'échangeur Tarbes-Est. Je vous parlais de Brive-la-Gaillarde il y a quelques instants. Je vous rappelle que si vous traversez Brive par l'autoroute A20 en direction de Cahors, Montauban et Toulouse. Dans ce sens, vous ne pourrez pas emprunter à Brive la bifurcation qui permet de rejoindre la 89 en direction de Bordeaux, puisqu'une zone de travaux est toujours en cours. Et donc la solution pour récupérer l'autoroute vers la Gironde, c'est de quitter la 20 par la sortie Objat, puis d'emprunter le réseau secondaire avant de récupérer la 89 par l'entrée Brive-Ouest. Sur le quart nord-ouest du pays, les autoroutes du centre-ouest plus précisément, je vous confirme cette difficulté sur l'autoroute A11 pour vous qui quittez tout juste Paris direction Nantes, kilomètre 32 de l'autoroute. Je vous parlais d'un obstacle il y a quelques minutes dans la bretelle d'entrée Ablis. En fait, c'est un câble qui était tiré sur les voies de circulation et conséquence, eh bien provisoirement, la sortie Ablis de cette autoroute est fermée en direction d'Angers et du Mans et de Paris, kilomètre 31 de l'autoroute. Autre difficulté dans un secteur tout autre, on parlait de Nantes justement depuis la 11, eh bien vous quittez peut-être Nantes pour rejoindre Niort via la 83. Alors si vous circuler sur cet axe. Attention au départ de Nantes, juste après le péage du Bignon, kilomètre 2, il y a un véhicule en difficulté. Vous ralentissez bien sûr à son approche pour anticiper. Partout ailleurs, globalement, ça se passe bien. Attention face à ces branches que vous pourriez trouver sur les voies du fait des orages et notamment des vents violents qui peuvent continuer de toucher les autoroutes à cette heure. Tout au long de l'été, nous vous proposons une série de reportages autour des desserts de l'été et des douceurs souvent glacées comme la paille givrée que nous vous avons dénichée du côté de Nantes. Une exclusivité, grande nouveauté de la saison 2026, commercialisée en Loire-Atlantique à partir de ce samedi 4 juillet. Découverte juste après Soprano.

0: 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Petite précision pour vous qui m'écoutez dans le secteur de Saint-Arnoult sur la 11 entre Paris et Nantes. Actuellement, l'échangeur Ably est fermé en entrée comme en sortie dans les deux sens au kilomètre 32 de cet axe-là 11. Conséquence, je vous le disais, d'un câble étiré sur les voies de circulation et le temps qu'il soit retiré, cet échangeur est pour le moment fermé dans les deux sens. Et direction Nantes pour découvrir notre premier dessert de l'été. Une glace inspirée d'une gaufrette qui vous rappelle peut-être votre enfance, la paille d'or. C'est un reportage d'Yvan Mouton.
1: La paille d'or, petite gaufrette à la framboise, spécialité nantaise fabriquée par la biscuiterie Lu. Le parfum se répandait, paraît-il, dans certains quartiers de la ville au siècle dernier. Aujourd'hui, un boulanger et un glacier s'inspirent de cette spécialité pour composer un dessert glacé. Je vais à leur rencontre pour en savoir un peu plus. Bonjour, messieurs.
2: Bonjour, Pierre-Antoine Arlot, donc boulanger à Nantes. Et je suis très heureux de vous accueillir dans notre atelier aujourd'hui, la maison boulangerie-café.
1: Et le deuxième co-créateur.
3: Donc Richie Huxley dans ce glacier bio à Vannes.
1: Voilà, donc un boulanger et un glacier. On commence par le boulanger. On a ce dessert devant les yeux. Est-ce qu'on peut le décrire, Pierre-Antoine ?
2: On a eu cette idée avec Richie de créer cette paille givrée. Une partie en pâte feuilletée caramélisée, bien beurrée, bien légère et croustillante.
1: C'est une viennoiserie qui ressemble peut-être un peu à un palmier au niveau de la texture, non ?
2: Ça, ouais. On est sur quelque chose de très léger, beaucoup de croustillant. Un débord caramélisé aussi, ça, on trouve ça très intéressant. Et de l'associer aux fruits, aux petits fruits rouges de saison, on a énormément d'acidité.
1: Alors Richie, vous rajoutez ce sorbet absolument extraordinaire.
3: Ouais, on a un sorbet fruits rouges, donc c'est un sorbet à 65% fruits.
1: Mais vous faites ça comment ?
3: Je mélange tout simplement les fraises, les framboises et les cassis. Je garde une partie de la purée hors cuisson, parce que sinon, si on cuit les sucres, on peut dénaturer les fruits.
1: Et maintenant, qu'est-ce qu'on fait ? On va rajouter le sorbet sur la viennoiserie, c'est ça ?
3: J'espère bien. J'ai hâte.
1: La viennoiserie est ajoutée à la glace, ça nous donne une paille givrée qu'il n'y a plus qu'à faire goûter. Cette cliente essaie de retrouver les saveurs.
4: Peut-être du cassis.
1: Gagné.
4: Voilà. Je dirais peut-être un peu de framboise.
1: Gagné encore, bravo, vraiment. Précision, les fruits proviennent évidemment des maraîchers de la région. Tout est local, deuxième client.
5: Enfin, déjà, il y a le moelleux et le croustillant qui sont en opposition. Et puis, on a une succession de goûts qui viennent les uns après les autres et qui font un mélange assez étonnant et inédit.
1: C'est vraiment un dessert de l'été.
5: En tout cas, ça sera le mien.
1: Dessert commercialisé pour la première fois ce samedi 4 juillet pour la nuit du Vannes, la fête d'ouverture de la saison estivale à Nantes. Levoyageanantes.fr pour les renseignements.
0: Vous restez sur le 107.7. Les grands titres de l'actualité, c'est dans quelques minutes à 2h, suivi d'un retour au trafic où il sera question notamment de ce piéton sur la 64 entre Bayonne et Toulouse. Vigilance à Lourdes au kilomètre 147 dans les deux sens de circulation. À Tarbes même, plus précisément, kilomètre 147. Attention, les forces de l'ordre devraient intervenir dans les prochaines minutes. Elles viennent même d'arriver sur place. Le retour au trafic détaillé, c'est juste après 2h. Le temps pour vous d'écouter Eddie Brickell.

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1: Bonsoir à tous. La ministre de la Santé, Stéphanie Rist, déplore un nombre de décès supérieur à la normale en lien avec la canicule. La ministre évoque à l'occasion d'un entretien à la Tribune dimanche un risque d'une mortalité plus élevée que l'an dernier à la même période à cause des températures. 109 personnes seraient mortes à Paris sur la seule journée de vendredi, selon le SAMU, pour des décès constatés en intervention sur la voie publique ou à domicile. Une large partie du nord-est du pays demeure en vigilance rouge canicule actuellement, tout comme l'île de France, avant une levée progressive d'ici ce soir de l'alerte maximale. À l'étranger, c'est un nouveau coup dur porté au protocole d'accord de paix entre Téhéran et Washington. L'armée américaine annonce avoir opéré des frappes sur des cibles militaires en Iran en réponse à l'attaque d'un drone iranien sur un pétrolier dans le détroit d'Ormuz. Donald Trump affirme à l'instant sur son réseau social que l'Iran, je cite, « cessera d'exister en cas de reprise de la guerre au Moyen-Orient ». Et puis toujours à l'étranger, des explosions ont retenti cette nuit à Kiev, visées par une salve de missiles balistiques russes. Les autorités appellent les habitants de la capitale ukrainienne à rester à l'abri. On passe au sport.
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1: Et le choc de la nuit oppose en ce moment même à Miami, la Colombie et le Portugal. 0-0 entre les deux équipes après 30 minutes de jeu. Le vainqueur terminerait en tête de son groupe, dans lequel l'Ouzbékistan et la République démocratique du Congo sont également opposés. 1-0 après 31 minutes de jeu pour les joueurs de l'Ouzbékistan. Et puis toujours en sport, Toulouse fait le 4 à la suite. Les coéquipiers d'Antoine Dupont ont été sacrés hier soir champion de France de rugby pour la 4e année consécutive, record égalé. Victoire 28-20 des Toulousains contre Montpellier au Stade de France, grâce à un doublé de Peato Movaca et un essai de Dupont en première période.